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2: Bonjour chers cohabitants de la planète Terre. Vous êtes encore un peu en forme? L'un de nos cohabitants de notre planète, c'est le pingouin. Donc, nous allons entrer dans une petite danse. Et ça s'appelle la danse des pingouins.

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3: 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C'est le week-end.
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5: Salut nos petits pitchouns, aujourd'hui on vous emmène au pays des kangourous et des koalas, un pays de l'autre côté de la planète, l'Australie. Ah, regardez comme c'est beau, ces vastes plaines remplies de nature et d'animaux, n'est-ce pas magnifique?
6: Hey, salut les pitchouns, bienvenue en Australie.
5: Oh, mais que tu es mignon, mais qui es-tu?
6: Je suis Wally.
5: Wally? Le petit robot dans le dessin animé?
6: Mais non, pas du tout, tu vois bien que je suis pas un robot. Je suis un petit kangourou australien très rare et très mignon, on m'appelle aussi le Bedonji à queue touffue.
5: Je n'ai jamais entendu parler de toi.
6: C'est normal, c'est parce que j'ai failli disparaître.
5: Mince alors, mais pourquoi?
6: Dans l'île dans laquelle j'habite, il y avait de moins en moins de place pour moi. Les hommes ont construit des maisons, et puis il y avait plein de chats, des renards qui me chassaient, et heureusement, le WWF, l'association de défense de la nature, a décidé de me protéger. Ils se sont bien occupés de moi, et ils ont relâché 120 membres de notre famille dans un parc naturel.
5: Et ça a marché?
6: Mais absolument, encore mieux que prévu. Tous les petits Wally relâchés ont fait des babies, et maintenant, on est de nouveau plein de petits Wally sauvages.
5: Oh, ça c'est fantastique!
6: Et surtout que je suis hyper utile à l'environnement. Moi, mon truc, c'est de fouiller les racines des arbres à la recherche des champignons souterrains. Chaque année, je ramasse 4 tonnes de terre à moi tout seul.
5: Toi? Mais pourtant tu es tout petit! Une sorte de mini kangourou! Encore plus mignon! C'est vraiment une bonne nouvelle que tu sois de retour en Australie!
6: C'est une actu 100% vraie! 100% vraie! 100% vraie!
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1: Salut les Pitchouns et bienvenue dans ce nouvel agenda des sorties. Près de Paris, à Parrot World, les Pitchouns partent pour une aventure incroyable au cœur de la nature sud-américaine. Les enfants découvrent des centaines d'animaux fascinants comme des perroquets multicolores, des jaguars, des manchots ou encore des loutres géantes dans un immense parc immersif. Tout au long du parcours, les enfants traversent des décors tropicaux, assistent à des animations autour des animaux et vivent une expérience au plus près de la faune. Une sortie parfaite pour les Pitchouns qui adorent les animaux et découvrir en plein air. Ensuite, direction Wave Island, près d'Avignon, les Pitchouns profitent d'immenses toboggans aquatiques, de piscines à vagues et de grandes zones de jeux d'eau. Les plus courageux testent les attractions les plus rapides pendant que les plus petits s'amusent dans des espaces adaptés à eux. Une journée parfaite pour commencer l'été avec plein d'éclaboussures. Et enfin, cap sur Vulcania en Auvergne. Les familles plongent dans un parc spectaculaire autour des volcans et des phénomènes naturels. Les enfants découvrent des expériences immersives, des animations interactives et des attractions dynamiques autour de la Terre et des éruptions volcaniques. Une sortie qui mélange aventure, science et sensations. Et voilà les enfants, vous savez tout de cet agenda des Pitchouns. Quant à moi, je vous dis à la semaine prochaine.
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2: Salut les Pitchouns et bienvenue dans cette nouvelle Actu Ciné. Il est enfin de sortie. Vous allez pouvoir retrouver Woody et Buzz avec Toy Story 5 prévu au cinéma le 17 juin. Cette nouvelle aventure Pixar pourra explorer un monde encore plus connecté aux nouvelles technologies tout en gardant l'humour et l'émotion qui ont rendu la saga culte. Les jouets devront faire face à une nouvelle génération d'enfants attirés par les écrans et les objets connectés. Mais comme toujours, dans Toy Story, l'amitié et l'esprit d'équipe devraient rester au cœur de l'histoire. Et voilà les Pitchouns, vous savez tout de cette Actu Ciné. Quant à moi, je vous dis à bientôt et je vous laisse découvrir cette superbe bande-annonce.
3: Fourchette, acceptez-vous de prendre Karen Beverly pour légitime épouse?
4: Yeah, je vous déclare maintenant couvert pour la vie. Qui a empoisonné la demoiselle d'honneur?
5: Bonnie, il y a un colis pour toi.
6: Merci, merci.
7: Bonjour, je suis Lilypad. Jouons ensemble.
8: C'est l'extinction, ça recommence.
9: Bonnie, le temps d'écran est terminé.
10: D'accord.
11: Il faut que je te parle, machine.
12: Appelle-moi Lily.
11: Avec les jouets, on a passé tout l'été à aider Bonnie à se faire des amis.
12: Oui.
11: Et toi, t'es venu tout gâcher avec des...
12: Je vois.
11: Et tu m'écoutes même pas.
12: J'écoute toujours tout. Regarde.
13: Avec les jouets, on a passé tout l'été à aider Bonnie à se faire des amis.
12: En espagnol.
13: Con los juguetes nos pasamos todo el verano.
11: Quoi?
14: Proms pour étranger dans le placard.
11: Woody.
15: Jessie, salut.
11: Est-ce que ça va aussi mal qu'on le dit pour les jouets?
16: On en voit de plus en plus abandonnés chaque jour.
17: On est fichus.
11: La technologie nous a envahis aussi.
16: Je sais pas quoi te dire, Jessie. Avec un jouet, on peut jouer, mais avec la tech, on peut tout faire.
11: Je perds Bonnie à cause de cette machine.
18: Je suis ton ami, Woody.
16: Je suis venu le plus vite possible.
19: Pourquoi tu portes une robe, Woody?
16: Ça s'appelle un poncho, Fourchette.
12: Quelqu'un, un feutre marron.
16: Halt! Qui va là?
20: Wow, wow, wow, je viens en paix.
16: Ça faisait longtemps, Cobray.
12: Tu es quoi, un vieux monsieur enjoué?
19: Quoi? Elle croit que t'es vieux parce que tu perds tes cheveux, Woody.
12: Bonnie a besoin de quelqu'un né au même siècle qu'elle. Adieu, les jouets.
18: Ton ami, c'est moi.
16: Il nous faut du renfort.
18: Je suis ton ami.
16: J'y crois pas.
18: Quand tout s'embrouille.
17: Elle s'enfuit, Buzz.
16: Mission sur cette planète est de faire le bonheur d'un enfant.
18: Rappelle-toi ce que ton vieux pote disait.
11: Bonnie a encore besoin de nous.
13: En avant, pile poil.
16: Buzz, reste là, je vais avec eux.
20: Tu crois que j'en suis pas capable?
18: Oui, je
17: Buzz,
18: suis ton ami.
16: Joli poncho.
17: Que c'est bon de les revoir se disputer.
16: Ça m'avait manqué aussi.
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3: Hé, hey, c'est Lily, petit Pitchoun. Tu sais quoi? C'est le week-end.
4: Mais rassure-toi, tu as quand même rendez-vous avec le best-of de l'actu du jour de la semaine.
5: Salut nos pitchounes. Dans l'actu de ce mardi, on fête un joyeux anniversaire aux bonbons préférés des Français, les Dragibus. Vous savez, ces petits bonbons ronds de toutes les couleurs.
6: Hey, salut, nous c'est les Dragibus.
5: Bonjour les Dragibus, il paraît que vous êtes le bonbon le plus vendu en France, c'est vrai?
6: Absolument vrai, les Français nous adorent.
5: Mais pourquoi vous avez un tel succès en France?
6: Parce qu'il y a un gros mystère autour de nous, les Dragibus.
5: Ah bon? Quel mystère?
6: Personne n'arrive vraiment à trouver quel goût on a vraiment. Et surtout, personne ne sait si nous avons un goût par couleur ou pas.
5: Ah bon? Attends, je vais goûter. Voyons. Un noir, un jaune, un bleu. Dis donc, c'est vrai? Je suis incapable de dire si vous avez la même saveur.
6: Tu vois, je te l'avais dit, nous sommes le bonbon le plus discuté sur les réseaux sociaux. Tout le monde essaye de résoudre notre énigme.
5: Ah bah ça alors, mais pourquoi on ne connaît pas la recette?
6: C'est pour entretenir le mystère. Comme ça, tout le monde continue de parler de nous.
5: Et bah ça alors, joyeux anniversaire le Dragibus. Le bonbon que tout le monde adore, mais dont personne ne connaît le goût. Une info bizarre, insolite.
6: Mais 100% vrai.
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0: Bravo, tu connais maintenant tous les habits. À très vite.
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1: Salut les Pitchouns et bienvenue dans ce nouvel agenda des sorties. Près de Paris, à Parrot World, les Pitchouns partent pour une aventure incroyable au cœur de la nature sud-américaine. Les enfants découvrent des centaines d'animaux fascinants comme des perroquets multicolores, des jaguars, des manchots ou encore des loutres géantes dans un immense parc immersif. Tout au long du parcours, les enfants traversent des décors tropicaux, assistent à des animations autour des animaux et vivent une expérience au plus près de la faune. Une sortie parfaite pour les Pitchouns qui adorent les animaux et découvrir en plein air. Ensuite, direction Wave Island, près d'Avignon, les Pitchouns profitent d'immenses toboggans aquatiques, de piscines à vagues et de grandes zones de jeux d'eau. Les plus courageux testent les attractions les plus rapides pendant que les plus petits s'amusent dans des espaces adaptés à eux. Une journée parfaite pour commencer l'été avec plein d'éclaboussures. Et enfin, cap sur Vulcania en Auvergne. Les familles plongent dans un parc spectaculaire autour des volcans et des phénomènes naturels. Les enfants découvrent des expériences immersives, des animations interactives et des attractions dynamiques autour de la Terre et des éruptions volcaniques. Une sortie qui mélange aventure, science et sensations. Et voilà les enfants, vous savez tout de cet agenda des Pitchouns. Quant à moi, je vous dis à la semaine prochaine.
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2: Ah, dormir, bien dormir. Fermer les yeux,

0: ça gratte, oh maudit moustique.
1: Pourquoi ça fait mal de se faire piquer?
0: Les moustiques n'ont pas de venin. Pour aspirer le sang, ils vont piquer avec leur trompe et injecter leur salive afin de permettre au sang de ne pas coaguler, de ne pas faire de barrage lors de la sucée. C'est ce qui provoque les démangeaisons. Pas parce que c'est un venin, mais parce que c'est un corps étranger à notre système immunitaire. Ainsi, il va y avoir ce que l'on appelle une inflammation.
1: Que mange-t-il, à part notre sang?
0: Avant tout, c'est important de le préciser, seules les femelles piquent et boivent du sang. Elles en ont besoin pour la préparation de leurs œufs. Mâles et femelles boivent le nectar des fleurs et autres liquides à leur goût.
1: Pourquoi nous pourchassent-ils?
0: Aucune chance de leur échapper. Ils nous suivent où que nous allions. Ils sont en fait capables de détecter le dioxyde de carbone que nous dégageons par notre respiration à plusieurs dizaines de mètres de distance. Attention, ne retiens pas ta respiration, cela ne servirait à rien. Mieux vaut bien s'équiper pour affronter cet ennemi.
1: Pourquoi on en trouve moins en hiver?
0: Les moustiques vivent près des points d'eau où ils pondent leurs œufs. L'hiver, le froid ralentit leur organisme et ils ne bougent plus jusqu'au printemps. Ils vont ainsi dormir tout l'hiver, soit en se cachant dans des endroits abrités, soit sous leur forme de larves ou de cocons.
1: Pondent-ils des œufs?
0: 48 heures après la prise de sang, les femelles fécondées déposent leurs œufs dans des zones humides comme des eaux stagnantes ou encore des marécages. Ils pondent donc bien des œufs. Et elles peuvent pondre de 20 à 200 œufs par ponte. Plusieurs pontes sont possibles. Aïe, aïe, aïe, aïe, aïe.
1: Sortent-ils déjà comme nous les connaissons?
0: Les moustiques passent par 4 phases de développement avant de devenir les chasseurs de sang que nous connaissons. La première est celle de l'œuf. La seconde est la phase larvaire qui est aquatique comme la troisième, celle nymphale. Enfin, la phase tant redoutée, celle d'adulte, celle qui nous pique.

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4: Mais rassure-toi, tu as quand même rendez-vous avec le best-of de l'actu du jour de la semaine. Salut nos petits pitchouns! Dans l'actu de ce jeudi, on vous emmène aux États-Unis en Californie, où un animal extrêmement rare a été observé 3 fois de suite le mois dernier, un glouton.
5: Hey, salut les pitchouns!
4: Cher glouton, c'est une fantastique nouvelle de vous rencontrer ici. On dit que la dernière fois qu'on a vu un glouton dans l'état de Californie, c'était il y a 100 ans.
5: Hey, c'est vrai qu'on n'est pas nombreux dans le coin. J'avoue que je me suis un peu perdu. J'arrive du Canada.
4: Le Canada? Mais dis donc, tu as traversé des centaines de kilomètres.
5: Oui, on est comme ça, nous les gloutons. On marche énormément.
4: Mais pourquoi tu marches autant?
5: Ah bah c'est parce que je recherche une petite femelle pour faire mes babies. T'en aurais pas vu une par hasard? Pas facile de trouver une gloutonne. J'aurais mieux fait de m'inscrire sur un site de rencontre. Tinder glouton.
4: Bon courage dans tes recherches, petit glouton. J'espère que tu vas vite trouver une petite gloutonne. Et à demain les pitchouns pour une nouvelle du jour, tout aussi bizarre, drôle, insolite.
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9: Salut les copains, comment ça va aujourd'hui? J'espère que vous allez bien et que vous êtes en pleine forme. On se retrouve aujourd'hui pour une nouvelle émission. Ouais, c'est l'été, on a bien fait la fête de la musique. Alors on va bien s'amuser aujourd'hui. Aujourd'hui le programme il est trop cool. Il y aura la positive attitude, le raccourcement des animaux. On va jouer à 1, 2, 3, 4 jeux. Il y aura aussi l'actu ludique, l'agenda, le journal de Pitchoun, l'actu ciné, le même pourquoi. Et on se dira au revoir à midi à l'heure de se remplir le bidon. Voilà, vous savez tout du programme. La musique, c'est parti. J'appuie sur mon bouton. Ouais.

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6: 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Mais quelle phrase magnifique.

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3: Dans le best-of de Francis, on adore passer un bon moment. Et en cette matinée, moi j'ai envie de passer un bon moment grâce à la positive attitude. Qu'est-ce que la positive attitude? C'est tout simplement des super bonnes nouvelles écologiques, responsables, bref, des inventions et plein de belles choses qui nous font du bien. Et bah maintenant tout de suite, dans le best-of de Francis, bah c'est la positive attitude. Alors c'est parti!
4: Tout de suite, c'est la positive attitude sur Radio Pitchoun. Salut les Pitchouns et bienvenue dans cette nouvelle positive attitude. Aujourd'hui, direction dans le sud de la France pour rencontrer Thierry, un charpentier pas comme les autres. Thierry, c'est un homme de métier passionné de bois et de nature. Mais surtout, c'est un père de famille qui s'est posé une question simple. Comment nourrir mes proches de manière plus écologique, plus responsable et autonome? Et c'est là qu'est née une idée lumineuse et ingénieuse. L'atelier solaire, un four en bois qui fonctionne uniquement grâce à l'énergie du soleil. Pas de gaz, pas d'électricité ni de feu, juste un bon rayon de soleil, un peu de patience et un savoir-faire artisanal. Son four peut atteindre jusqu'à 150 degrés, de quoi cuire pain, légumes, gâteaux, tout en respectant la planète. Chaque four est fabriqué dans son atelier à la main avec des matériaux durables. Un geste simple, un outil ingénieux et une vision d'avenir. Produire moins, mais mieux avec ce que la nature nous donne. Et voilà les Pitchouns, vous savez tout de cette positive attitude. Quant à moi, je vous dis à bientôt.
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2: C'est parti pour les animaux dans le best-of de Francis. C'est l'heure de retrouver Raconte-moi les animaux. Guillaume et Clara, ils vont venir nous raconter une sorte de petite histoire pour apprendre énormément de choses sur les animaux. Et c'est plein d'informations scientifiques et véridiques. Alors, on apprend des choses avec les animaux grâce à Francis et grâce à Raconte-moi les animaux.
5: Guillaume ?
6: Oui ?
5: Est-ce que tu pourrais me raconter une histoire ?
6: D'accord, mais pas n'importe quelle histoire. Je vais te raconter les animaux. Écoute, ferme les yeux. Imagine-toi traverser la forêt amazonienne. L'eau coule et un étrange animal nage devant toi. Découvrons ensemble aujourd'hui le yapok.
5: Qu'est-ce que c'est ?
6: Le yapok est un marsupial qui ressemble à un rongeur de grande taille aux pieds postérieurs palmés, ce qui lui permet de nager assez rapidement. C'est le seul marsupial aquatique. On l'appelle également opossum d'eau. Il mesure environ 22 cm avec une queue atteignant les 30 cm.
5: Si c'est un marsupial, il doit avoir une poche comme le kangourou.
6: Tu as raison. Et là, je sens la question. Comment fait le petit pour ne pas prendre l'eau quand la mère est dans l'eau justement? Eh bien, c'est très simple. La maman peut fermer la poche entièrement, la rendant ainsi hermétique grâce à un muscle particulier que l'on appelle le sphincter. Ainsi, le petit n'a pas à craindre d'être noyé lorsque sa maman plonge sous l'eau.
5: Les pattes postérieures, c'est-à-dire de derrière, sont palmées. Qu'en est-il des antérieures, celles de devant ?
6: Tu as raison de le préciser, car les pattes de devant sont également palmées. Mais elles ont une autre particularité. Le yapok peut voir avec ses pattes. Je m'explique. C'est un animal nocturne qui se repère donc en tâtant le sol devant lui, et ce grâce à ses pattes hypersensibles. Avec ses moustaches très sensibles, son odorat et son ouïe développées, le toucher devient redoutable dans la perception du milieu.
5: Sa queue lui sert-elle pour monter dans les arbres comme les autres opossums ?
6: Contrairement aux autres opossums, le yapok préfère rester près des cours d'eau, voire dans l'eau. Sa queue peut lui servir pour grimper aux arbres, mais il va préférer s'en servir comme d'un gouvernail pour se déplacer dans l'eau. Son adaptation au milieu aquatique est remarquable. Tu sais, pattes palmées, queue servant de gouvernail, poche ventrale se refermant, même sa fourrure, elle est imperméable et améliore sa flottaison. Pas besoin de combinaison pour le yapok.
5: Que mange-t-il ?
6: Le yapok est un carnivore. Il va donc se nourrir de poissons, mais également de crustacés. D'ailleurs, après avoir capturé sa proie, il va s'asseoir et dévorer son repas en le maintenant entre ses pattes avant à la manière d'un écureuil ou encore d'une loutre.
5: Où peut-on l'observer ?
6: Pour répondre à ta question, le yapok vit en Amérique du Sud. On peut en trouver du sud du Mexique jusqu'au Pérou, prenant soin d'aller proche des cours d'eau ou encore des

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1: C'est l'heure de jouer dans le best-of de Francis. Et là, tout de suite, on va jouer à l'envers, à l'endroit. Le principe, il est super simple. Tu prends une chanson, tu la bidouilles, tu la mets tout à l'envers, tu la diffuses sur Radio Pitchoune, et ensuite, tu dois retrouver c'est quoi la chanson. C'est des chansons que t'as déjà l'habitude d'écouter sur la playlist de Pitchoune, alors tu devrais avoir toutes tes chances. C'est parti pour à l'envers, à l'endroit.
3: Qu'est-ce qu'il y a? Qu'est-ce qu'il y a? Tu imites le jeu à l'envers à l'endroit. Trois chansons extraites de la playlist de Pitchoune que j'ai mis à l'envers. À vous évidemment de les mettre à l'endroit et surtout à vous de découvrir les originaux avant Valentin et avant Francis. Ils maîtrisent parfaitement bien ce jeu puisque ça fait quelques années maintenant qu'on le fait ensemble régulièrement tous les mardis matins. Et ben maintenant à vous de jouer, à vous d'être meilleur que. Est-ce que vous êtes prêts?
4: Oui.
3: Merci Francis.
4: Exactement, je le suis prêt tout autant.
3: Parti pour le premier extrait.

0: Non. Donc tu dirais Christophe Willem, est-ce qu'éventuellement t'as le nom d'une chanson?
1: PSG je t'aime, c'est pas assez rapide.
0: PSG je t'aime, d'accord. Bon, je note PSG je t'aime.
1: Oui.
0: Bon, Valentin, est-ce que tu as une autre idée?
2: Je sais pas du tout, je suis perdu, mais je vais dire Lenny Kim.
0: Lenny Kim, ouais. Ah pas mal. Et est-ce qu'éventuellement tu aurais le nom d'une chanson? Eh bien on va écouter tout de suite la réponse en musique. Et non, je tomberai pas dans le panneau. Je tomberai pas d'ailleurs, c'est le nom de la chanson de Christophe Willem, chanson extraite de l'album Panneau.

0: là là là là. Alors les enfants, je ne sais pas si vous aviez trouvé Christophe Willem, Je tomberai pas, chanson donc extraite de l'album Panorama. Si c'est le cas, eh bien vous êtes peut-être à égalité avec Francis, peut-être même que vous avez les deux noms. Et donc dans ces cas-là, vous avez deux points d'avance. C'est parti pour le deuxième extrait.
1: Mika et Soprano.
0: Alors Valentin dit Mika et Soprano.
1: C'est quoi déjà le nom de cette chanson?
0: Bah c'est pas moi qui vais te le dire hein. Alors, donc toi tu dis Mika et Soprano, on va les réécouter.

0: Alors si vous venez nous rejoindre, ce n'est pas une chanson en allemand, que les choses soient claires, c'est une chanson à l'envers. Francis, on t'entend pas, qu'est-ce qui se passe?
1: Bonjour Francis.
0: Bah réfléchis pas trop, ça doit pas 3 heures non plus le truc, hein.
1: Non.
0: Non,
1: d'idée. Pas.
0: Pas d'idée.
1: C'est pas nous. Non.
0: T'as dit Mika et Soprano. Est-ce que c'est ça, à ton avis?
1: Oui, ça,
0: c'est
1: sûr.
0: Ça pourrait être, je sais pas, moi.
1: Je sais plus c'est quoi le nom de la chanson. Nous deux, non.
0: Nous deux, non. Bah non, ça c'est pas nouveau. Nous deux, non. Pour
1: non,
0: rien.
1: Pas.
0: On sait, pourtant. C'est un cœur holiday, ça pourrait être ça.
1: Ah, c'est ça.
0: Ah ouais, ça pourrait être ça. Que nous deux, c'est le cœur holiday. En plus, le cœur des vacances, tout ça. On y arrive, hein. Nous on prépare les vacances sur Radio Pitchoun. Mika et Soprano, 1 point. Et non, 2 points pour toi. T'as donné Mika et Soprano, donc 2 points pour toi, Valentin. Et oui, et
1: oh,
0: 1 point pour Francis. Donc, tout se joue maintenant. Deux chansons. Deux points remportés pour cette chanson et cet artiste. Attention, c'est parti.

0: Mais on n'est pas au Mexique, on est en France. Zut. Alors, tu dis le groupe Zut, on va réécouter pour les enfants qui viennent de nous rejoindre.
1: On est ensemble, on chante ensemble. Je sais pas, on est ensemble. On chante ensemble, je sais pas,
0: Eh bah, tu choisis.
1: On chante ensemble.
0: C'est ton dernier mot?
1: Oui.
0: Moi, j'ai l'impression d'être vraiment en vacances. C'est vrai, on a l'impression d'avoir pris l'avion direction le Mexique. Oh, tout ça, j'adore.
1: Le bon sauce, quoi.
0: Si, un petit peu, quand même. Eh oui, évidemment, le groupe Zut, on chante ensemble.
1: Bon, c'est une nouvelle version, non?
0: Là, tu me poses... j'en sais rien. Je crois pas, non.
1: Il y a deux demoiselles qui chantent en fond.
0: C'est peut-être sans chanson extraite de l'album, non? Je sais pas, honnêtement.

0: Metallica. En tout cas, effectivement, c'était le groupe Zut. On chante ensemble.
1: Non, mais je confonds parce que bien, on est ensemble. On est ensemble.
0: Non, mais t'as dit on chante ensemble.
1: C'est bon de t'as se dit, retrouver. On... Oui, mais c'est deux chansons différentes. Écoute ce que je te dis un peu.
0: En tout cas, c'est la bonne réponse. Grave. On chante ensemble. C'est un point pour toi et un point pour Valentin qui, d'une courte tête, remporte.
2: À moi les nouveaux applaudissements.
0: À l'envers, à l'endroit.
2: Francis les a pas encore eu. Let's go.
0: Ils sont pas mal quand même. Ils sont pas mal.
1: Bon sang, je vous dis.
0: Non, ils sont
3: merci,
0: pas mal.
3: Merci.
0: Et puis évidemment, demain, ce sera le Tonkara et on chantera ensemble sur Peter Pan à la file indienne. On écoute tout de suite Groupe Zut avec On chante ensemble et on se retrouve juste après. A tout de suite.
4: Tout le monde est là? Ok, super. Voilà, approchez-vous là, venez tous. Everybody!

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4: Nous sommes de retour sur Radio Pitchoun après avoir écouté de la super musique. Et il est l'heure de retrouver l'actu ludique. Qu'est-ce que l'actu ludique, mon cher Francis? Très bonne question, mon cher Francis. L'actu ludique, c'est tout simplement une chronique où vous allez découvrir les dernières sorties en matière de jeux, en matière de livres ou encore de jeux vidéo. Bref, tout ce qui vous divertit, les Pitchoun. Et ça, ça fait grave plaisir. Alors on écoute tout de suite l'actu ludique sur Radio Pitchoun.
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5: Salut les Pitchouns et bienvenue dans cette nouvelle actu ludique. Aujourd'hui, on vous présente Gribouillis Chrono, un jeu de dessin où il faut être rapide comme l'éclair. Le but, dessiner 10 choses d'une catégorie en seulement 60 secondes. Par exemple, si la carte indique animaux, il faut gribouiller un chat, un éléphant, un poisson le plus vite possible. Mais attention, pas besoin d'être un grand dessinateur, l'important c'est que les autres devinent ce que vous avez dessiné. Plus ils trouvent, plus vous marquez de points. Avec plus de 100 catégories différentes comme les aliments, les objets ou les personnages, chaque partie est une nouvelle aventure pleine de rire et de créativité. Alors prêt à relever le défi et à devenir les champions du gribouillis, retrouvez Gribouillis Chrono aux éditions Gamely. Et voilà les Pitchouns, vous savez tout de cette actu ludique. Quant à moi, je vous dis à bientôt.

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4: On va jouer aujourd'hui au blind test des animaux. C'est un jeu vraiment très très rigolo. Le principe est super simple. Des animaux à faire deviner en écoutant leurs cris. Tendez bien l'oreille les enfants parce que parfois les animaux sont plus durs qu'il n'y paraît. Est-ce que vous êtes prêts pour jouer avec nous au blind test des animaux? C'est parti, c'est tout de suite dans le best of de Francis.
5: Qui dit jeudi, qui dit 7h15, dit le blind test des animaux. Comme son nom l'indique, évidemment, c'est un blind test. Donc, c'est-à-dire qu'il va falloir trouver. Et trouver quoi? Eh bien, des animaux grâce à leur cri, j'imagine, c'est ça?
6: Exactement.
5: Hein, je ne me suis pas trompé.
6: Cher. Non, tu ne t'es pas trompé. C'est bel et bien cela dont nous allons parler aujourd'hui. Le blind test des animaux, il faudra bien tendre l'oreille pour bien écouter les bruits des animaux que je vous ai sélectionnés aujourd'hui. Donc, il y en a de tout partout. De tous les goûts, de tous les horizons et tous les... Il y a des animaux, en veux-tu, en voilà quoi.
5: C'est un peu le but.
6: C'est ça.
5: Mais est-ce qu'ils sont compliqués?
6: Ça va. Que les trois autres.
5: Ce sont des animaux que l'on peut côtoyer en France, en métropole.
6: Oui.
5: Ou au contraire, il faut aller en Afrique ou dans un zoo.
6: Pour l'instant, tu peux les croiser en métropole, non. Il y en a en France. Tous les animaux que je te présente, je pense qu'il y en a en France. Mais de là à les trouver au coin de ta rue, je pense pas.
5: D'accord. Bon, bah alors c'est parti. Hein.
6: Allez, c'est parti. Premier animal.
5: On y va. Je l'ai.
6: Attention, je veux.
5: Non,
6: de
5: tu peux pas.
6: Très précise.
5: Non, tu peux pas faire ça. Tu peux pas faire ça.
6: Oui, Guillaume, du coup.
5: Donc, c'est une chèvre de rove.
6: Non.
5: Alors, si c'est une chèvre, que c'est pas de rove, vraiment, je te jure, je le prends mal.
6: C'est une chèvre.
5: Voilà, ça suffit.
6: Mais c'est pas de rove. Mais c'est pas grave, c'était une chèvre naine, mais ça compte quand même.
5: Ah, mais tu dis qu'une chèvre naine peut être également une chèvre de rove, hein, ça n'a rien à voir. Hein.
6: Oui, mais là, celle-là, c'est pas une chèvre de rove.
5: Elle peut se taire en revanche, couche, file, dedans.
6: Il y a 1h29 de bruit de chèvre, hein, donc on peut y aller. Hein.
5: Mais t'avais rien à faire de tes journées ou quoi? Qu'est-ce qui se passe?
6: J'ai enregistré.
5: Tu t'es endormi, oui.
6: 1h29 de bruit de chèvre.
5: Très bien.
6: Un bon, point donc.
5: Quand même, je suis désolé Francis,
6: Guillaume.
5: Mais bon, il fallait que je me batte.
6: Grave, hein, tout ça.
5: Fallait que je me batte un petit peu là. Mais genre très précis.
6: On ne répondra de rien, hein, tout ça. Allez, on continue.
5: Oui. Eh ben vas-y.
6: Ah oui, ça c'est bon. Un pan. Un paon.
5: Alors, ce qui est très très drôle, c'est qu'il fait oui. Il savait pas.
6: Oui.
5: Et juste quand une Guillaume il sait.
6: Non, tu sais pas tout. Des fois tu lèves la main et tu dis je prends la main mais je réponds pas tout de suite.
5: Ah, ça m'arrivera.
6: T'écoutes.
5: Ça m'est arrivé une fois.
6: Bon, c'est pour ça que je dis de temps en temps, je parle tout le temps.
5: De temps en temps, ça m'est arrivé une fois. Alors, oui, effectivement, c'est
6: un paon.
5: Je le sais. Par contre, c'est Valentin qui va valider sa réponse.
6: C'est une bonne réponse, t'as un paon.
5: Voilà.
6: Un paon qui crie Léon.
5: Voilà, exactement.
6: C'est le petit moyen mémo
5: technique. Pour s'en souvenir.
6: Léon, allez, on continue Léon. Et c'est parti.
5: Allez, Léon. C'est le ventre de Gargantua quand il a faim.
6: Oh. Un ours. Et c'est une bonne réponse. Quelle couleur cet ours?
5: Un brun, celui-là.
6: Un ours, t'as dit qu'on pouvait le croiser en France, donc un ours brun. Eh oui,
5: ouais.
6: On peut croiser des ours bruns.
5: En Pyrénées, notamment.
6: Dans les Pyrénées, ce que j'allais dire. Voilà, il y en a de plus en plus, C'est ça qui est bien. Non mais plus de 15% sur les deux dernières années de naissance.
5: C'est très bien,
6: puisqu'on continue de les protéger, donc ça fait extrêmement plaisir. On tient le bon bout. Dernier animal. Attention, pas des moindres. J'adore dire des vieilles phrases comme ça, comme si on était en 1984.
5: Tu veux me copier, c'est ça? Ça commence quand?
6: Ça a déjà commencé.
5: Ah, donc c'est un oiseau alors?
6: Oui.
5: Un pinceau.
6: Oh, bien joué, mais non. Je vais vérifier lui si on le trouve en France, parce que j'ai pas envie de vous dire de bêtises.
5: C'est un petit, hein?
6: Oui, c'est un petit.
5: C'est pas un rouge-gorge? Un serin?
6: Non.
5: Un canari?
6: Non.
5: Un oiseau domestiqué ou pas? Est-ce que tu peux nous donner quelques indices?
6: Alors non, on le trouve pas en France du coup. On le trouve en Amérique du Nord.
5: Oh bah oui, mais bon.
6: Et indice, c'est le seul oiseau qui peut faire une marche arrière. Bip, bip. C'est le seul oiseau qui peut voler en arrière.
5: D'accord.
6: Au monde. Et on le trouve dans le dessin animé Pocahontas. Il s'appelle Fleet dans Pocahontas.
5: J'ai pas le nom en tête. Honnêtement, j'ai pas le nom en tête. Ça serait mentir.
6: C'est un tout petit oiseau.
5: Oui, je vois bien, j'imagine.
6: Qui bat des ailes très très vite.
5: Oui, un colibri.
6: Oui, bonne réponse.
5: Voilà, effectivement.
6: C'est le colibri à gorge rubis, là celui-ci en particulier. Et donc, le colibri à gorge rubis, c'est l'un des colibris les plus connus. Il vit donc en Amérique du Nord, où il est très courant. Le colibri à gorge rubis a le corps vert
5: et
6: métallisé. Il est brun avec des reflets verts. Chez le mâle, la gorge est de couleur rouge métallique, ce qui lui a valu son nom. La femelle et les jeunes ont la gorge un peu plus claire, blanche ou grise.
5: Il est protégé. Il faut faire très très attention. N'achetez jamais de colibri. Faites attention aux gens qui vous entourent, qui trouveraient ça sympathique, joli, etc. Non, c'est protégé, il faut faire attention.
6: Il se nourrit donc du nectar des fleurs qu'il visite grâce à son vol particulier dans lequel il plonge son long bec fin. Voilà, il participe aussi à leur pollinisation.
5: Exactement.
6: Voilà, c'était un raconte-moi les animaux improvisé.
5: Non, mais il n'y a jamais d'improvisation lorsqu'on parle d'animaux, il faut toujours en dire un peu plus. Est-ce qu'on en a un autre ou pas?
6: Non, j'ai pas d'autres.
5: Bon.
6: On en avait que 4 aujourd'hui.
5: D'accord, donc c'est Francis qui a remporté.
6: Et non, il y a égalité. Toi,
5: oh
6: la chèvre et le colibri,
5: bah
6: Francis,
5: oui,
6: l'ours et le paon.
5: Wow.
6: Bravo, les loulous.
5: Bravo. Et on n'a pas le droit donc à. Non, c'est pas. Non,
6: la foule en délire, c'est que quand tu gagnes seul.
5: D'accord, merci. Merci
6: en tout cas, je peux vous applaudir moi personnellement. Bravo.
5: Bravo à toi, en tout cas, Francis. Merci, Valentin. On se retrouvera évidemment pour d'autres jeux de blind test des animaux la semaine prochaine, jeudi prochain, à la même heure. Et puis, dans quelques minutes, vous retrouverez l'agenda. Pour tout savoir sur ce qui se passe près de chez vous, à tout de suite.
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5: Salut les Pitchounes et bienvenue dans ce nouvel agenda des sorties. Près de Paris, à Parrot World, les Pitchounes partent pour une aventure incroyable au cœur de la nature sud-américaine. Les enfants découvrent des centaines d'animaux fascinants comme des perroquets multicolores, des jaguars, des manchots ou encore des loutres géantes dans un immense parc immersif. Tout au long du parcours, les enfants traversent des décors tropicaux, assistent à des animations autour des animaux et vivent une expérience au plus près de la faune. Une sortie parfaite pour les Pitchounes qui adorent les animaux et découvrir en plein air. Ensuite, direction Wave Island, près d'Avignon, les Pitchounes profitent d'immenses toboggans aquatiques, de piscines à vagues et de grandes zones de jeux d'eau. Les plus courageux testent les attractions les plus rapides pendant que les plus petits s'amusent dans des espaces adaptés à eux. Une journée parfaite pour commencer l'été avec plein d'éclaboussures. Et enfin, cap sur Vulcania en Auvergne. Les familles plongent dans un parc spectaculaire autour des volcans et des phénomènes naturels. Les enfants découvrent des expériences immersives, des animations interactives et des attractions dynamiques autour de la Terre et des éruptions volcaniques. Une sortie qui mélange aventure, science et sensations. Et voilà les enfants, vous savez tout de cet agenda des Pitchounes. Quant à moi, je vous dis à la semaine prochaine.
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2: On continue de jouer dans le best-of de Francis et là on va jouer à un jeu qui s'appelle le Qui suis-je ? Quel est le principe ? Guillaume a choisi un personnage de dessin animé ou encore un dessin animé. Il va nous expliquer toute l'histoire de ce dessin animé en nous donnant des indices allant du plus large au plus précis. Plus le temps passe, plus les indices nous permettent de deviner facilement. À nous de deviner qui est Guillaume. C'est le Qui suis-je tout de suite dans le Best of the Francis.
4: Les amis, si vous venez de nous rejoindre, bon réveil à l'écoute de Radio Pitchoun, bon réveil dans le club des Pitchoun à la radio. C'est l'heure de retrouver le Qui suis-je. Le Qui suis-je, qu'est-ce que c'est ? Eh bien, c'est un dessin animé que je vais vous faire découvrir aujourd'hui. C'est même un long métrage grâce à des indices que je vous donnerai. Alors attention, ces indices au début seront très très larges. Ce seront des indices extrêmement difficiles, sauf si vous avez une culture générale par rapport à ce dessin animé. Mais par contre, au fur et à mesure, ces indices seront de plus en plus précis et à vous d'être plus rapide que Valentin et que Francis à trouver évidemment la bonne réponse. Est-ce que vous êtes prêts ? J'ai noté. Est-ce que vous êtes prêts ? Alors c'est parti. Je suis un film de 1991, réalisé par Gary Truesdale et Kirk Wise et je dure 84 minutes. Je suis le 30e long métrage de Walt Disney et je suis considéré comme un dessin animé somptueux. Fruit du nouvel âge d'or de l'animation des studios Mickey, après La Petite Sirène et au même titre qu'Aladin ou Le Roi Lion, je suis comparé à juste titre à Blanche-Neige et les Sept Nains. Mon animation magnifique, mes personnages attachants, ma musique inoubliable, mes chansons envoûtantes et mon histoire universelle font de moi le seul à avoir jamais été nominé à ce jour pour l'Oscar du meilleur film. Mon histoire commence il y a bien longtemps à cause d'un prince égoïste qui refusa l'hospitalité à une fée se présentant sous ses traits d'une vieille miséreuse. Afin de lui faire comprendre le mal qu'il lui a fait subir, cette dernière lui jette un sort et il n'a en effet pour seule clé de délivrance qu'une rose qui fanera à ses 21 ans s'il ne parvient pas avant à se faire aimer malgré son apparence. Sans cela, il restera jamais prisonnier de ce corps immonde. À quelques lieues de là, dans un charmant village, une jeune fille s'occupe de son papa, un pittoresque inventeur. Passionné de lecture et très mûr pour son âge, elle repousse inlassablement les avances d'un séducteur local. Je suis, tu l'as dit.
5: Désolé.
4: Tu as dit quoi, répète.
5: La bande parce que c'était la seule chose d'avoir l'applaudissement que vous avez eu cette semaine.
4: Déjà, on écoute la réponse.
6: Histoire éternelle.
4: Et tu vas pouvoir les avoir, ces applaudissements, car effectivement, c'est la belle. Et la bête ?
5: Non, c'est trop chaud.
4: Non, tu n'as pas triché, t'as parlé trop vite.
5: Non, oui, mais c'est pas gentil pour Valentin et pour les enfants.
4: Valentin, est-ce que tu lui pardonnes ?
7: Oui, vous savez.
4: Donc tu penses qu'il a le droit quand même aux applaudissements de la foule au délire ?
7: Eh oui, on a tous droit aux applaudissements de la foule au délire.
4: Alors, on va lancer les applaudissements de la foule au délire pour Monsieur Francis, et rassurez-vous.
5: Merci beaucoup.
4: Et rassurez-vous, La Belle et la Bête, dans sa version originale et dans son intégralité.
5: Oh, c'est ça la sensation que ça fait ?
4: On va aller. Bah oui, wow. Ça fait... c'est bon, hein. Wow. Et encore là, c'est pas très fort parce qu'elles sont debout.
5: Merci, Marco.
4: Là, c'est encore, c'est le rappel, etc. Hein. Oh là. Il ne s'arrête pas. On va écouter la chanson de La Belle et la Bête, l'histoire éternelle, tout de suite sur Radio Pitchoun. Et puis on se retrouvera évidemment pour l'agenda juste après. Ça, on fait ça comme ça, ça vous va ?
7: Avec plaisir.
4: Alors c'est parti.

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1: Dans le best-of de Francis, on aime beaucoup les informations et l'actualité. Et ça tombe bien parce que Ambre et Tristan, ils s'en occupent, ils s'en chargent. Tout de suite, c'est le journal des Pitchouns.
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6: Hey, c'est Lily, petit Pitchoun. Tu sais quoi? C'est le week-end.
7: Mais rassure-toi, tu as quand même rendez-vous avec le best-of de l'actu du jour de la semaine. Salut nos petits pitchouns. Dans l'actu de ce jeudi, on vous emmène aux États-Unis, en Californie, où un animal extrêmement rare a été observé 3 fois de suite le mois dernier, un glouton.
8: Hey, salut les pitchouns.
7: Cher glouton, c'est une fantastique nouvelle de vous rencontrer ici. On dit que la dernière fois qu'on a vu un glouton dans l'état de Californie, c'était il y a 100 ans.
8: Hey, c'est vrai qu'on n'est pas nombreux dans le coin. J'avoue que je me suis un peu perdu. J'arrive du Canada.
7: Le Canada? Mais dis donc, tu as traversé des centaines de kilomètres.
8: Oui, oui, on est comme ça, nous les gloutons. On marche énormément.
7: Mais pourquoi tu marches autant?
8: Ah, bah c'est parce que je recherche une petite femelle pour faire mes babies. T'en aurais pas vu une par hasard? Pas facile de trouver une gloutonne. J'aurais mieux fait de m'inscrire sur un site de rencontre. Tinder glouton.
7: Bon courage dans tes recherches, petit glouton. J'espère que tu vas vite trouver une petite gloutonne. Et à demain, les pitchouns, pour une nouvelle actu du jour, tout aussi bizarre, drôle, insolite.
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2: Ça vous dit qu'on aille tous au cinéma? Ça vous dit, vous venez avec Francis? Quoi? Vous savez pas quoi regarder au cinéma? Alors ne vous inquiétez pas, on va s'intéresser à un film aujourd'hui. Et si vous aimez pas le cinéma, bah peut-être que ça sera un film de vidéo à la demande. Pour le savoir, il vous faut écouter l'actu ciné, et ça tombe bien puisque c'est tout de suite dans le best-of de Francis.
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4: Salut les Pitchouns et bienvenue dans cette nouvelle Actu Ciné. Il est enfin de sortie. Vous allez pouvoir retrouver Woody et Buzz avec Toy Story 5 prévu au cinéma le 17 juin. Cette nouvelle aventure Pixar pourra explorer un monde encore plus connecté aux nouvelles technologies tout en gardant l'humour et l'émotion qui ont rendu la saga culte. Les jouets devront faire face à une nouvelle génération d'enfants attirés par les écrans et les objets connectés. Mais comme toujours, dans Toy Story, l'amitié et l'esprit d'équipe devraient rester au cœur de l'histoire. Et voilà les Pitchouns, vous savez tout de cette Actu Ciné. Quant à moi, je vous dis à bientôt et je vous laisse découvrir cette superbe bande-annonce.
5: Fourchette, acceptez-vous de prendre Karen Beverly pour légitime épouse?
6: Yeah, je vous déclare maintenant couvert pour la vie.
7: Oh, qui a empoisonné la demoiselle d'honneur?
8: Bonnie, il y a un colis pour toi.
9: Ah, merci, merci.
10: Bonjour, je suis Lilypad. Jouons ensemble.
11: C'est l'extinction! Ça recommence!
12: Bonnie, le temps d'écran est terminé.
13: D'accord.
14: Il faut que je te parle, machine.
15: Appelle-moi Lily.
14: Avec les jouets, on a passé tout l'été à aider Bonnie à se faire des amis.
15: Oui.
14: Et toi, t'es venue tout gâcher avec des...
15: Je vois.
14: Tu m'écoutes même pas!
15: J'écoute toujours tout. Regarde.
16: Avec les jouets, on a passé tout l'été à aider Bonnie à se faire des amis.
15: En espagnol.
16: Con los juguetes nos pasamos toda el verano.
14: Quoi?
17: Proms pour étranger dans le placard.
14: Woody!
18: Jessie, salut!
14: Est-ce que ça va aussi mal qu'on le dit pour les jouets?
19: On en voit de plus en plus abandonnés chaque jour.
20: On est fichus!
14: La technologie nous a envahis aussi.
19: Je sais pas quoi te dire, Jessie. Avec un jouet, on peut jouer, mais avec la tech,
21: on peut tout faire.
14: Je perds Bonnie à cause de cette machine.
22: Je suis ton ami.
23: Je suis venu le plus vite possible.
24: Pourquoi tu portes une robe, Woody?
19: Ça s'appelle un poncho, Fourchette.
15: Quelqu'un a un feutre marron.
25: Halt! Qui va là?
19: Wow, je viens en paix.
25: Ça faisait longtemps, Cobray.
15: Tu es quoi, un vieux monsieur en jouet?
19: Quoi?
24: Elle croit que t'es vieux parce que tu perds tes cheveux, Woody.
15: Bonnie a besoin de quelqu'un né au même siècle qu'elle. Adieu, les jouets.
22: Ton ami, c'est
23: il
22: moi.
23: Nous faut du renfort.
19: J'y crois pas.
23: Quand tout
24: elle s'enfuit, Buzz.
23: Notre mission sur cette planète est de faire le bonheur d'un enfant.
22: Rappelle-toi ce que ton vieux pote disait.
14: Bonnie a encore besoin de nous. En avant, fais le poil.
19: Buzz, reste là, je vais avec eux.
25: Tu crois que j'en suis pas capable?
22: Oui, je suis ton ami.
25: Joli poncho.
24: Que c'est bon de les revoir se disputer.
19: Ça m'avait manqué aussi.
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2: C'est l'heure d'apprendre des choses dans le Best of de Francis grâce au Mais Pourquoi ? Mais pourquoi ? On va retrouver l'ami Valentin qui va nous raconter comment ça se passe pour plein de choses. Pourquoi le ciel est bleu ? Pourquoi les chefs d'orchestre ont une baguette ? Pourquoi les chauves-souris dorment la tête en bas ? Bref, plein de questions comme ça pour nous donner des informations et nous apprendre des choses. C'est parti pour le Mais Pourquoi ?
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5: Bonjour, aujourd'hui, intéressons-nous au nez, notamment lorsqu'il coule. Nous avons tous, dans la partie supérieure de notre nez, une muqueuse nasale qui sécrète un liquide visqueux. Le mucus. Celui-ci a pour rôle de piéger la poussière et autres microparticules présentes dans l'air en agissant comme une sorte de filtre. Il réchauffe également et humidifie l'air que l'on respire. Ce mucus est très riche en globules blancs, dont le rôle est d'attaquer et de digérer les micro-organismes piégés dans le mucus, comme des bactéries par exemple. C'est un petit peu nos protecteurs. Il arrive cependant que des virus aimant particulièrement les milieux chauds et humides se multiplient dans le mucus, comme le rhinovirus, un des virus responsables du rhume. Pour combattre cette infection, la muqueuse va se gonfler et va se mettre à produire beaucoup de mucus. Celui-ci, qui en temps normal s'écoule vers l'arrière de la gorge, le long du tube digestif, se met alors à couler dans le nez, vers les narines. Cela est dû au trop-plein. La muqueuse produit tellement de mucus qu'il ne peut plus s'échapper que par deux endroits. C'est pourquoi, lorsque on est enrhumé, on a le nez qui coule. Et voilà! Tu sais désormais tout du rhume. À bientôt pour une prochaine question.
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0: ça donne. C'est au chou, ça lui explique ses trajets qu'elle est super.
1: Ah ouais,
0: c'est tout de même aller un peu loin.
1: Indubitablement.
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1: C'est vrai.
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1: Ah ouais.
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1: Ah ouais, par exemple. Ouais. Moi, par exemple, j'ai dit à une fille que je fréquentais et maintenant elle est ma femme. Ah, oh, je regrette pas, hein, c'est une délicieuse créature. Eh oui.

0: Super fragile.
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0: j'emporte quelques notes de musique. Mais non, c'est pas ça le principe du jeu, ne vous inquiétez pas, Francis ne va pas chanter. Les quelques notes de musique, c'est Guillaume qui a traficoté quelques notes d'une chanson. À vous d'essayer de retrouver de quelle chanson il s'agit. Bonne chance à toutes et à tous, tout de suite, c'est quelques notes de musique.
1: Merci d'être avec nous, bonne matinée à l'écoute de Radio Pichou, c'est très beau. Très très beau, on dirait quelques notes de musique. Oh, mais quel talent! Effectivement, ce sont quelques notes de musique que j'ai extrait d'une chanson. J'ai trafiqué évidemment ces musiques pour en faire un truc genre. Par contre, ce ne sont, c'est mon premier indice et mon seul et unique, que des chansons extraites ou des musiques d'ailleurs extraites de bandes originales de films de Pixar ou de Disney. Est-ce que vous êtes prêts, les amis, à jouer à ce nouveau quelques notes de musique ?
2: Avec grand plaisir.
1: C'est parti, premier extrait.
2: Oula ! Les Indestructibles ?
1: Alors, tu dis Les Indestructibles, il n'y a qu'un point, évidemment, parce qu'il n'y a pas de chanson, donc pas d'artiste.
2: Ouais, c'est sûr, Les Indestructibles.
1: Francis, est-ce que tu as une autre idée ?
0: Les Invincibles.
1: Les Invincibles. Bah, tu dis ça juste pour dire autre chose.
0: Bah oui.
1: Parce que tu sais bien que Les Invincibles n'ont pas été sortis par Disney ni Pixar, donc...
0: Exactement.
1: D'accord. Eh bien, effectivement, ce sont les...
0: Les Indestructibles.
1: On écoute. Alors, on démarre en douceur, hein, seulement un petit point remporté par Valentin. Mais là, ça va se compliquer.
0: Ah bon ?
1: Enfin, ça va pas se compliquer, non. C'est plus simple, j'aurais presque envie de dire, mais c'est un titre qui vaut 3 points. Le film, l'artiste et la chanson.
2: Toy Story.
0: Charles Henri Couture.
2: Je suis ton ami, t'auras pas les trois.
0: Oh bon, c'est bon.
1: Est-ce que ce sont vos derniers mots, les copains?
0: On s'en prend. Vos enfants ne connaissent pas ça.
1: Oh, quand même, ils connaissent Jean-Pierre Foucault, faut pas. Pas rigoler, il connaît bien aussi.
0: Un enfant de 5 ans, il connaît pas Jean-Pierre Foucault.
1: Mais il le voit à la télé, il connaît pas son nom, c'est sûr.
0: On le voit pas à la télé, il fait plus rien par le loto.
1: Mais il fait pas que le loto, il fait Miss France aussi.
0: Bon, ça, les enfants, ils regardent pas Miss France.
1: Maintenant, mais les parents, oui.
0: Oh, non.
1: Alors, effectivement,

0: Alors là. Ah, ça change des indestructibles, hein.
1: C'est plus vieux. Je vais dire Bernard et Bianca.
0: Alors c'est plus récent que Bernard et Bianca. Ça c'est mon indice, c'est cadeau.
1: D'accord.
0: C'est plus récent, mais c'est effectivement assez vieux.
2: Pardon, je m'en tombe pas le casse-noisette. Désolé, j'ai oublié de la couper.
0: Pas grave, on est en famille.
2: Et du coup, je dirais Roxy Rookie. Je me fais pardonner avec une bonne réponse.
1: Ah, bien joué, Roxy Rookie.
0: Alors peut-être, moi je le note.
2: Et Valentin et Guillaume, vous êtes mes deux bons copains.
0: Oh, ce serait ça. Tu penses deux bons copains de Roxy Rookie.
2: Grâce à ça, je galose.
0: Attends. Et est-ce qu'il y aurait éventuellement le nom du chanteur ou de la chanteuse?
2: Oh non, j'ai pas ça.
0: T'as pas ça?
2: Non.
0: T'as pas ça? Allez, attention, on écoute la réponse. Mais oui, deux bons copains. Alors, Roxy Rookie, c'est en 1982. Bernard et Bianca, c'est dans la fin des années 70. Juste pour la petite information. C'est vrai que pour des enfants de 4-5 ans qui nous écoutent aujourd'hui, il n'y a pas grande différence. Hein.
1: Comme Jean-Pierre Foucault.
0: C'est Evelyne Voilhomme qui a interprété cette chanson. Et d'ailleurs, c'est la chanson que nous allons écouter dans son intégralité tout de suite. Si je fais un bref calcul, c'est effectivement 3 points partout. C'est une égalité totale. Bravo, les copains! Alors, évidemment, on ne donne pas.
2: J'ai toujours pas la Maxi Foulon de Lire.
0: Ah ben non, ça, il a dit, Valentin, j'envoie la Max voilà,
1: seul.
0: Donc, mais on va l'écouter en tout cas, la chanson Roxy Rookie, deux bons copains, Evelyne Voilhomme. C'est tout de suite sur Radio Pichon.

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2: Et ben voilà, le best-of de Francis, c'est terminé pour aujourd'hui, c'est terminé pour ce samedi. On se retrouvera demain dimanche, pour une nouvelle matinée en ma super compagnie. Moi, je vous fais de merci bisous. On se retrouve demain dans la joie et la bonne humeur avec plein de belles choses. Moi, je vous souhaite un très très bon samedi après-midi, un très bon appétit, et je vous dis à demain.
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7: Hé, hey, c'est Lily, petit Pitchoun. Tu sais quoi? C'est le week-end.
8: Mais rassure-toi, tu as quand même rendez-vous avec le best-of de l'actu du jour de la semaine. Salut les Pitchouns! Dans l'actu de ce dernier jour de la semaine, on vous emmène dans un laboratoire pas comme les autres où les scientifiques font des recherches sur des animaux qui sont immortels, qui meurent jamais, quoi.
9: Salut les Pitchouns! Bienvenue dans mon bureau bizarre. Vous savez qu'il existe beaucoup d'espèces qui ont des pouvoirs magiques.
8: Ah bon, magiques? Comme quoi par exemple?
9: Comme le planaire. C'est un ver de terre qui se régénère quand on le coupe en deux. Lorsqu'il est décapité, sa tête repousse et il conserve tous ses souvenirs.
8: Quoi? Mais enfin c'est impossible.
9: Mais si, je vous assure, étonnant n'est-ce pas? Et là, regardez, c'est un Turritopsis nutricula.
8: Qu'est-ce que c'est que ça?
9: C'est une méduse originaire de la mer des Caraïbes. Elle est minuscule, 4 à 5 mm maximum. Mais elle a un immense pouvoir, elle ne meurt jamais.
8: Mais enfin, c'est impossible.
9: Mais si, c'est possible. Ses cellules ont la particularité de se régénérer afin d'arrêter et d'inverser le processus de vieillissement, la ramenant même à l'état de polype.
8: Et là, c'est quoi? Un lézard?
9: Mais oui, exactement. Notre petit lézard est aussi fantastique. Le lézard doit faire face à de nombreux prédateurs. Pour s'échapper, tu sais comment il fait?
8: Il court très vite?
9: Mais pas du tout. Il se coupe la queue lui-même. Comme ça, si un chat lui attrape la queue, paf, il s'enfuit.
8: Alors, ça doit lui faire super mal.
9: Mais non, encore moins que tu crois. En plus, elle repousse en 2 mois seulement. C'est pas fantastique?
8: Ça, c'était une sacrée actu du jour, les Pitchouns. Je ne savais pas qu'il existait autant d'animaux immortels.
9: Eh oui, une actu bizarre, drôle, insolite, mais toujours vrai.
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3: Hé, hey, c'est Lily, petit Pitchoun. Tu sais quoi? C'est le week-end.
4: Mais rassure-toi, tu as quand même rendez-vous avec le best-of de l'actu du jour de la semaine.
5: Salut nos petits Pitchouns, aujourd'hui on vous emmène au pays des kangourous et des koalas, un pays de l'autre côté de la planète, l'Australie. Ah, regardez comme c'est beau, ces vastes plaines remplies de nature et d'animaux, n'est-ce pas magnifique?
6: Hey, salut les Pitchouns, bienvenue en Australie.
5: Oh, mais que tu es mignon, mais qui es-tu?
6: Je suis Wally.
5: Wally? Le petit robot dans le dessin animé?
6: Mais non, pas du tout, tu vois bien que je suis pas un robot. Je suis un petit kangourou australien très rare et très mignon, on m'appelle aussi le Bedonji à queue touffue.
5: Je n'ai jamais entendu parler de toi.
6: C'est normal, c'est parce que j'ai failli disparaître.
5: Mince alors, mais pourquoi?
6: Dans l'île dans laquelle j'habite, il y avait de moins en moins de place pour moi. Les hommes ont construit des maisons, et puis il y avait plein de chats, des renards qui me chassaient, et heureusement, le WWF, l'Association de Défense de la Nature, a décidé de me protéger. Ils se sont bien occupés de moi, et ils ont relâché 120 membres de notre famille dans un parc naturel.
5: Et ça a marché?
6: Mais absolument, encore mieux que prévu. Tous les petits Wally relâchés ont fait des babies. Et maintenant, on est de nouveau plein de petits Wally sauvages.
5: Oh, ça c'est fantastique!
6: Et surtout que je suis hyper utile à l'environnement. Moi, mon truc, c'est de fouiller les racines des arbres à la recherche des champignons souterrains. Chaque année, je ramasse 4 tonnes de terre à moi tout seul.
5: Toi? Mais pourtant tu es tout petit! Une sorte de mini kangourou, encore plus mignon. C'est vraiment une bonne nouvelle que tu sois de retour en Australie.
6: C'est une actu 100% vraie. 100% vraie. 100% vraie.
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0: J'ai remarqué que certains vêtements vont toujours par deux. Et alors on dit une paire de...
1: Une paire de gants.
0: Bravo, il y en a toujours deux.
1: Une paire de lunettes.
0: Oui, mais les lunettes sont pas un vêtement.
1: Une paire de chaussures.
0: Oui, et qu'est-ce qu'on met avant les chaussures?
1: Des chaussettes.
0: Bravo, je ne sais pas si ça t'arrive, mais moi, certains matins, j'ai du mal à retrouver ma deuxième chaussette.
1: Moi aussi.
0: Ah, ça me rassure. Et en tout cas, pas tout de suite, et quelquefois, jamais. Une chaussette farceuse qui voyage la nuit ou se cache dans mon lit quand je dors, ou dessous ou ailleurs, mais rarement là où je l'avais déposée. Il paraît que ça arrive aussi aux grandes personnes, mais chut, ne le dis jamais, car elles seraient vexées. Quelquefois, c'est dans la machine à laver que la deuxième chaussette disparaît, ou pendant un voyage, dans ma valise. On dirait que les paires de chaussettes ne s'aiment pas entre elles, qu'elles ne veulent pas rester ensemble.
1: Mais ça arrive aussi avec les gants, quand on en perd un, on est bien embêté.
0: Oui, mais il y a une différence entre les gants et les chaussettes. Tu vois ce que je veux dire?
1: Oui, j'ai remarqué. Si on perd le gant de la main gauche, il faut le remplacer par un gant qui va à la main gauche.
0: Bravo! Alors que pour les chaussettes, c'est pas pareil. Tu n'as pas une chaussette pour le pied gauche et une autre pour le pied droit. Du coup, il y a des gens qui, quand ils ne trouvent pas leur deuxième chaussette, ils finissent par mettre une chaussette bleue avec une chaussette jaune, et pourquoi pas? C'est moins triste que si on portait uniquement des chaussettes noires ou des chaussettes blanches. Certaines personnes, pour être tranquilles, n'achètent que des chaussettes toutes pareilles, comme ça, il en reste toujours une pour compléter la paire. Mais c'est très monotone, tout blanc ou tout noir.
1: Oh, j'ai trouvé une idée géniale.
0: Ah, raconte.
1: Je pourrais mélanger les couleurs et mettre un pied dans le vert, un autre dans le bleu, ou un pied dans le jus d'orange, un autre dans la confiture de fraises.
0: Ça, c'est génial. Super. Amuse-toi alors et invente. Tu verras, c'est bien plus gai et tu n'auras plus de soucis avec ta deuxième chaussette.

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2: Cette histoire se passe dans un petit royaume très loin d'ici. Au milieu du royaume, il y a le plus beau des jardins. Au milieu du jardin, il y a le plus beau des châteaux. Et au milieu du château, il y a le plus énervé des rois. Il s'appelle Jean Rage Ier. Il n'arrête pas de commander. Et quand quelque chose lui déplaît, il pique une abominable colère. À côté du roi, il y a la reine. C'est la plus terne des reines. Elle s'appelle la Reine Grise. Elle n'arrête pas de s'ennuyer. Elle ne parle presque jamais, sauf pour se plaindre qu'elle s'ennuie. Le roi et la reine ont une fille unique. Ils l'ont appelée Parfaite, car ils veulent qu'elle soit parfaite. Le jour de la naissance de Parfaite, le roi a déclaré « J'ordonne que ma fille soit unique, grande, intelligente et belle, jusqu'au ciel. » Quel boulot d'être parfaite! Pour plaire à ses parents, la princesse apprend à broder, à skier, à faire les babas au rhum, à parler russe et chinois, à cultiver les bégonias, à compter les moutons et tout et tout. Quelquefois le soir, Parfaite est si fatiguée qu'elle croit que sa tête va éclater sous sa couronne dorée. Une nuit, quand le gros château est endormi, Parfaite se lève et elle sort. Elle quitte sa chambre, son château, son jardin. Où va-t-elle? Personne n'en sait rien. Le lendemain, au petit déjeuner, pendant que Jean Rage déguste son œuf à la coque, le professeur de chant arrive en tremblotant. Il bafouille, vert de peur. « Ma majesté, votre fille n'est pas là pour ses vocalises de 10 heures. » Au même instant, la porte s'ouvre et Parfaite traverse la salle à manger. Sa robe est froissée, ses cheveux sont décoiffés et elle passe sous le nez du roi comme si elle ne le connaissait pas. Le roi et la reine sont stupéfaits. Ils montent à la chambre de leur fille, mais la porte est fermée à clé. Le roi crie de sa grosse voix « Parfaite, voyons, ouvrez-moi !» Mais la princesse ne répond pas. Le professeur de chant susurre à travers la serrure « Princesse, chantez avec moi. Maman, les petits bateaux qui vont sur l'eau. » Mais Parfaite ne chante pas. Jean Rage commence à enrager. Il hurle « Fiche-moi le camp, voix de casserole !» Aussitôt, le professeur de chant dévale l'escalier en courant. La reine s'approche de la porte. Elle dit tout doucement « Parfaite, c'est votre maman grise. Dites-moi ce qui ne va pas et je vous donnerai du nougat. » La princesse reste muette. Jean Rage commence à trépigner. Nougat, ce n'est pas assez. Écoutez-moi, Parfaite. Moi, le roi Jean Rage, votre père, je vous ordonne de parler. Et je vous paierai un avion. Parfaite ne répond pas. Le roi appelle son ministre de l'Éducation. Le ministre se colle à la serrure et il dit d'une voix drôlement dure...
3: Attention, mademoiselle Parfaite, si vous continuez à vous taire, vous n'aurez pas d'hélicoptère. Pardon, je veux dire, pas d'avion. Et vous aurez des coups de bâton.
2: Bâton ou pas, Parfaite ne répond pas davantage.
4: Jean Rage est rouge de fureur. Il vocifère, ministre à la noix, les coups de bâton seront pour toi.
2: Oh non. Et le ministre de l'Éducation est chassé à grands coups de pied aux fesses. Une semaine passe. La princesse Parfaite est toujours muette.
4: Jean Rage s'énerve, il hurle, il gesticule,
2: tandis que Grise pleurniche dans son coin de mouchoir triste. Et puis un matin, le roi fait coller sur les murs une affiche où l'on peut lire
4: « Moi, Jean Rage Ier, je donnerai une royale récompense
3: À qui fera parler ma fille, la princesse parfaite, devenue muette ?
2: Au début, personne ne se présente, tout le monde a bien trop peur de mettre Jean Rage en colère. Et puis un soir, une drôle de petite fille se présente à la grille. Ses habits sont en guenilles, mais elle est gaie et ses yeux brillent. Elle dit au roi, « Je m'appelle Suzon, je suis la fille du bûcheron. L'autre nuit, ta fille a dormi dans ma maison avec mes parents, mes frères, mes sœurs et mon chien Chiffon. Et moi, figure-toi que je sais pourquoi elle ne veut pas parler. » Le roi et la reine, ahuris, emmènent Suzon devant la porte de Parfaite. Là, Suzon leur demande bien fort, « Toi, tu es le roi, et toi, madame, tu es la reine. Mais est-ce que vous savez broder, skier, faire les babas au rhum, parler russe et chinois, cultiver les bégonias, compter les moutons et tout et tout ?» Tout gêné, Jean Rage répond, « Bien sûr que non, personne n'est parfait. » Et Grise ajoute, « Ben non, bien sûr, personne n'est parfait. » Alors Suzon s'écrie, « Alors, puisque personne n'est parfait, pourquoi votre fille parfaite serait-elle parfaite ?» Aussitôt, la clé tourne dans la serrure, Parfaite sort de sa prison et elle se jette dans les bras de ses parents et de Suzon. Depuis ce jour-là, Jean Rage ne pique plus de colère. À la place, il apprend à cultiver les bégonias. Et la reine grise n'arrête pas de rigoler depuis qu'elle passe ses journées à faire des babas au rhum ratés. Depuis ce jour-là aussi, au milieu du plus beau des jardins, la princesse parfaite, qui n'est plus du tout muette, passe son temps à s'amuser avec son amie Suzon, la fille du bûcheron. Et Suzon lui a donné un nouveau nom. Elle ne l'appelle plus parfaite, puisque personne n'est parfait. Elle la surnomme Pirouette. C'est plus gai, non ?

0: Voici la légende de Saint-Georges et du dragon. Georges était un soldat, un capitaine, et il faisait campagne avec les croisades. Au XIIIe siècle, les rois de plusieurs pays d'Europe avaient décidé de libérer Jérusalem, car cette ville était occupée par les princes d'Arabie. Cette guerre de libération dura beaucoup plus longtemps que prévu. Elle dura même plusieurs siècles. Dans une de ces armées se trouvait un vaillant capitaine du nom de Georges. Il avait été nommé chevalier par le roi Richard Cœur de Lion. Et comme beaucoup de chevaliers, il voyageait seul.
1: Auprès du roi,

0: Un jour, il arriva à la ville de Sélène, en Libye, un lointain pays d'Afrique. Il voyageait depuis fort longtemps et il avait besoin de se reposer quelques jours. Il fit halte à une auberge. C'était une jolie petite ville, mais les gens avaient l'air tristes et nerveux. Au début, il ne fit pas attention et profita de ces quelques jours pour bien se reposer. Mais quand ce fut l'heure du dîner, la femme de l'aubergiste, qui d'habitude lui servait le repas, n'était plus là. C'était son mari qui faisait le service à sa place. Intrigué, Georges demanda à l'aubergiste.
1: J'espère que votre femme n'est pas malade.
2: Elle n'est pas malade, monsieur.
1: Ben alors, pourquoi n'est-elle pas là?
2: Elle est désespérée.
1: Mais pourquoi donc?
2: N'avez-vous pas entendu parler du dragon?
1: Quel dragon?
2: Celui qui vit dans la montagne.
0: Georges avait entendu parler d'un dragon, mais il pensait que ce n'était qu'une légende, comme il en existe partout dans le monde.
1: Il y a un dragon tout près d'ici?
2: Exactement. Et c'est la cause de tous nos ennuis.
1: Mais pourquoi ne fait-on rien pour l'arrêter?
2: On a déjà essayé, mais il est énorme. Et en plus, il a plus de force qu'une armée. Depuis des années, on lui donne des moutons en sacrifice et il nous laisse tranquille. Mais depuis peu, cela ne lui suffit plus. Alors maintenant, on lui sacrifie nos enfants.
3: Vos propres enfants?
2: Absolument. C'est la seule façon pour qu'il nous laisse tranquille.
1: Mais c'est effroyable cette histoire.
2: Toutes les semaines, on tire au sort celui qui donnera son enfant. Et cette fois, c'est tombé sur nous. On doit sacrifier notre propre fils. Voilà pourquoi ma femme n'est pas là ce soir. Elle a trop de chagrin.
0: Georges décida d'aller voir le sultan de cette ville dès le lendemain matin. Il monta se coucher, mais ne put dormir. Au milieu de la nuit, il entendit un grognement horrible et des cris. Il s'habilla le plus vite qu'il put, prit son épée et courut jusqu'à l'extérieur. Il tomba nez à nez avec l'aubergiste.
1: Alors, où est-il ce dragon ?
2: Il vient de s'enfuir, mais il a empoisonné le veilleur de nuit avec son souffle.
1: Avec son souffle?
2: Il a un souffle qui empoisonne tous ceux qui le respirent.
0: Georges se précipita dehors. Il voulait voir le dragon. Mais il faisait nuit et on ne voyait rien. De plus, il aurait été dangereux de le suivre dans l'obscurité. Il aurait pu se faire tuer facilement. Alors le lendemain, il se présenta au palais et demanda à voir le sultan. Un serviteur le fit attendre dans un petit salon. Mais peu après, le serviteur revint.
4: Le sultan va vous recevoir.
0: Georges suivit le serviteur et traversa une pièce immense et magnifiquement décorée. Il y avait des tentures de soie qui pendaient du plafond et partout, des petits meubles en bois précieux. Le sultan était assis dans un grand fauteuil. Il avait l'air bon et juste. Il demanda d'une belle voix grave.
5: Que voulez-vous, chevalier?
1: Je voudrais vous débarrasser de ce dragon.
5: Pourquoi pensez-vous que vous pourriez battre ce dragon, alors que mon armée entière n'a pas réussi?
1: J'ai combattu des monstres beaucoup plus dangereux et beaucoup plus gros que celui-là.
5: Vous allez tuer ce dragon tout seul?
1: Non, sire. J'ai besoin d'hommes pour m'aider. En fait, il me faudrait 5 hommes pour le pister et le rabattre vers moi.
5: Je pense que c'est une folie, chevalier.
1: Laissez-moi essayer.
0: Le sultan se leva sans répondre. Georges comprit que l'entretien était terminé. Il aurait bien voulu aller chasser ce dragon quand même. Mais il ne pouvait pas le faire tout seul. Il avait besoin d'aide. En retournant près de l'auberge, il fut rattrapé par un des serviteurs du sultan.
6: Chevalier, le sultan va vous voir tout de suite.
1: Mais je viens de le quitter.
6: Je sais. Mais sa fille a été choisie par le tirage au sort pour être sacrifiée.
1: Alors, il n'y a pas un moment à perdre.
0: Et le chevalier Georges se précipita à l'auberge, mit son armure, prit ses armes, une lance et une épée, et retourna au palais du sultan. Arrivé au palais, le sultan l'attendait, et il lui dit
7: « Je pense que mon serviteur vous a expliqué.
1: Sire, je sauverai votre fille, et je tuerai le dragon. » »«
7: Prenez ces 5 hommes avec vous, ce sont mes meilleurs pisteurs. » »«
1: Bien, sire. Mais il y a une condition. »«
7: Ramenez ma fille saine et sauve, vous aurez ce que vous voulez. »
1: Je ne demande qu'une seule chose, sire. C'est que votre peuple se convertisse à ma religion.
7: D'accord, chevalier. La vie de ma fille est ce qu'il y a de plus important pour moi.
0: Le chevalier Georges et les pisteurs rejoignirent la troupe de soldats qui escortait la fille du sultan. Ils prirent ensemble la route de la montagne où vivait le dragon. Peu de temps après, ils arrivèrent au sommet d'une montagne et le serviteur du sultan dit
6: « C'est assez. Attachez la princesse au rocher et dispersez-vous. »«
1: J'ai besoin que les 5 pisteurs restent près de moi. »«
6: Entendu, on s'éloigne. Mais si vous avez besoin de nous, soufflez dans cette corne. »
0: Il donna une corne à Georges et s'éloigna. Georges chercha une cachette d'où il pourrait surprendre le monstre. Il y avait bien quelques arbres qui pourraient faire l'affaire. Mais si ce dragon était aussi grand qu'il le disait, il faudrait qu'il puisse monter sur quelque chose pour se mettre à sa hauteur. Il vit un gros rocher à quelques mètres derrière lui. Et soudain, il eut une idée. Georges s'adressa au pisteur.
1: Quand vous voyez le dragon, attirez-le par ici et arrangez-vous pour qu'il passe près de cet arbre.
0: Peu de temps après, les pisteurs se mirent à faire du bruit pour attirer le monstre. Soudain, on entendit des pas monstrueux qui venaient dans leur direction. Tous les hommes du sultan étaient prêts. Ils espéraient que le plan de Georges allait marcher. Le dragon approchait. Il n'était plus qu'à quelques mètres de la princesse. Quand il passa devant Georges, celui-ci se précipita sur lui et jeta sa lance en plein dans le flanc du monstre. Le dragon grogna et se retourna. Georges se mit à fuir en direction du gros rocher. Le dragon le poursuivit en soufflant son haleine empoisonnée et un des pisteurs mourut instantanément. Georges tourna le rocher, grimpa dessus, monta au sommet et attendit. Le dragon ne put le suivre car le passage était trop étroit pour un monstre si grand. Il grogna de mécontentement et essaya d'écarter le rocher avec ses grosses pattes. Il ne voyait pas le chevalier juste au-dessus de lui. Georges cria au monstre.
1: « Tu vas mourir, espèce de monstre !»
0: Le dragon leva la tête et tenta de saisir le chevalier avec sa gueule. Il avança la tête, mais ne put attraper Georges qui reculait au bord du rocher.
1: « Maintenant, à vous les pisteurs !»
0: Les 5 hommes du sultan arrivèrent en criant et en tapant leurs épées contre leurs boucliers. Le dragon, surpris, se retourna. Et à ce moment-là, le chevalier Georges, d'un coup d'épée, lui coupa la tête.
1: Sale bête, tiens!
0: Le dragon tituba, puis s'écroula dans un fracas terrible. Il était mort, vaincu par la ruse du chevalier Saint-Georges. Les pisteurs détachèrent la princesse et tout ce petit monde rentra en ville. Le chevalier Georges fut ovationné par tous les habitants du village et le sultan, tenant sa promesse, fit bâtir une église en plein centre de la ville. Dorénavant, la religion de cette région sera chrétienne. Suite à cet exploit, le chevalier Georges devint Saint Georges et resta dans les mémoires comme l'exemple du courage de la chevalerie.
4: Cette belle histoire, Saint Georges et le dragon, est devenue

0: La plume de dragon bleu. Un matin, le roi convoqua tous les chevaliers du royaume. « Preux chevalier, j'ai une mission de la plus haute importance à vous confier. Sidonie, ma princesse chérie, est terriblement malade. Pour la guérir, il me faut une plume de dragon bleu. » À ces mots, la plupart des chevaliers quittèrent la pièce. Il n'en resta que trois. Le chevalier perdu, le chevalier maudit et le tout petit chevalier. Pour les décider, le roi promit la main de Sidonie à celui qui ramènerait le précieux remède. Aussitôt, ils se mirent en chemin. Après plusieurs heures de marche, ils arrivèrent à un croisement. « Quelle direction prendre ?»«
1: Le dragon vit derrière le lac. Il faut prendre à droite !»
0: dit le chevalier perdu sûr de lui.
2: « D'accord. Alors nous allons prendre à gauche, si tu veux bien. »
0: dit le tout petit chevalier. Mais entêté, le chevalier perdu prit à droite, tandis que les deux autres tournèrent à gauche. Bien sûr, le chevalier perdu n'arriva jamais à destination. Les deux autres arrivèrent devant la grotte du dragon bleu. Cachés derrière un arbuste, ils regardèrent la bête. Comment récupérer une plume? Le chevalier maudit n'avait pas peur. Il allait affronter ce dragon et lui couperait une aile.
2: Est-ce vraiment nécessaire? Il ne faut qu'une seule plume,
0: dit le tout petit chevalier. Mais le chevalier maudit n'en fit qu'à sa tête. Il courut tête baissée et épée levée vers le dragon. Le tout petit chevalier le regarda partir comme une fusée. Malheureusement, celui-ci se prit les pieds dans sa cape, tomba et s'étala devant le dragon. Mécontent d'être réveillé en pleine sieste, le dragon cracha du feu et brûla les fesses du chevalier maudit, qui s'enfuit, poursuivi par le dragon. Le tout petit chevalier profita de l'absence du dragon pour explorer sa tanière. Et tout au fond, il découvrit une magnifique plume. Il ne s'éternisa pas et prit le chemin du château. Quel soulagement pour le roi de le voir arriver avec la fameuse plume. Sidonie but le sirop à la plume de dragon bleu 3 fois par jour, et au bout de 3 jours, le miracle eut lieu. C'est ainsi que quelque temps après, la jolie Sidonie épousa le tout petit, mais très courageux chevalier.

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0: Salut les Pitchouns et bienvenue dans cette nouvelle actu ludique. Aujourd'hui, on vous présente Gribouillis Chrono, un jeu de dessin où il faut être rapide comme l'éclair. Le but, dessiner 10 choses d'une catégorie en seulement 60 secondes. Par exemple, si la carte indique animaux, il faut gribouiller un chat, un éléphant, un poisson le plus vite possible. Mais attention, pas besoin d'être un grand dessinateur, l'important c'est que les autres devinent ce que vous avez dessiné. Plus ils trouvent, plus vous marquez de points. Avec plus de 100 catégories différentes comme les aliments, les objets ou les personnages, chaque partie est une nouvelle aventure pleine de rire et de créativité. Alors prêt à relever le défi et à devenir les champions du gribouillis, retrouvez Gribouillis Chrono aux éditions Gamely. Et voilà les Pitchouns, vous savez tout de cette actu ludique. Quant à moi, je vous dis à bientôt.

0: peux profiter de cette chanson pour passer une petite annonce?
1: Ouais, vas-y, bien sûr.
0: Ok, alors voilà. 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
1: Non, non, attends, Adèle, tu peux pas faire ça ici.
0: Oh, dommage.
1: Oups, le chat. 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
0: Ouais, je sais.
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1: Salut les Pitchouns et bienvenue dans ce nouvel agenda des sorties. Près de Paris, à Parrot World, les Pitchouns partent pour une aventure incroyable au cœur de la nature sud-américaine. Les enfants découvrent des centaines d'animaux fascinants comme des perroquets multicolores, des jaguars, des manchots ou encore des loutres géantes dans un immense parc immersif. Tout au long du parcours, les enfants traversent des décors tropicaux, assistent à des animations autour des animaux et vivent une expérience au plus près de la faune. Une sortie parfaite pour les Pitchouns qui adorent les animaux et découvrir en plein air. Ensuite, direction Wave Island, près d'Avignon, les Pitchouns profitent d'immenses toboggans aquatiques, de piscines à vagues et de grandes zones de jeux d'eau. Les plus courageux testent les attractions les plus rapides pendant que les plus petits s'amusent dans des espaces adaptés à eux. Une journée parfaite pour commencer l'été avec plein d'éclaboussures. Et enfin, cap sur Vulcania en Auvergne. Les familles plongent dans un parc spectaculaire autour des volcans et des phénomènes naturels. Les enfants découvrent des expériences immersives, des animations interactives et des attractions dynamiques autour de la Terre et des éruptions volcaniques. Une sortie qui mélange aventure, science et sensation. Et voilà les enfants, vous savez tout de cet agenda des Pitchouns. Quant à moi, je vous dis à la semaine prochaine.
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3: Hey, c'est Lily petit Pitchoun. Tu sais quoi? C'est le week-end.
4: Mais rassure-toi, tu as quand même rendez-vous avec le best-of de l'actu du jour de la semaine. Salut nos pitchounes. Dans l'actu de ce mardi, on fête un joyeux anniversaire aux bonbons préférés des Français, les Dragibus. Vous savez, ces petits bonbons ronds de toutes les couleurs.
5: Hey, salut, nous c'est les Dragibus.
4: Bonjour les Dragibus, il paraît que vous êtes le bonbon le plus vendu en France, c'est vrai?
5: Absolument vrai, les Français nous adorent.
4: Mais pourquoi vous avez un tel succès en France?
5: Parce qu'il y a un gros mystère autour de nous, les Dragibus.
4: Ah bon? Quel mystère?
5: Personne n'arrive vraiment à trouver quel goût on a vraiment. Et surtout, personne ne sait si nous avons un goût par couleur ou pas.
4: Ah bon? Attends, je vais goûter. Voyons. Un noir, un jaune, un bleu. Dis donc, c'est vrai? Je suis incapable de dire si vous avez la même saveur.
5: Tu vois, je te l'avais dit, nous sommes le bonbon le plus discuté sur les réseaux sociaux. Tout le monde essaye de résoudre notre énigme.
4: Ah bah ça alors, mais pourquoi on ne connaît pas la recette?
5: C'est pour entretenir le mystère. Comme ça, tout le monde continue de parler de nous.
4: Et bah ça alors, joyeux anniversaire le Dragibus, le bonbon que tout le monde adore, mais dont personne ne connaît le goût. Une info bizarre, insolite.
5: Mais 100% vrai.
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0: Et toi, t'es un super-héros ?
2: Ben je veux mon neveu.
0: T'as quoi comme pouvoir ?
2: Ben moi par exemple, je peux... lire dans mes propres pensées, être invisible quand personne me mate, choper la crève en été,

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5: Bonjour! Aujourd'hui, intéressons-nous à un phénomène qui ne touche pas que les humains. L'éternuement. Lorsqu'on éternue, nos yeux se ferment une demi-seconde, le temps que notre nez et notre bouche expulsent les gêneurs qui les ont titillés. On a tout d'abord pensé que ce réflexe de fermer les yeux en éternuant était une protection mise en place par le cerveau pour protéger nos yeux. Certains avancent par exemple que ce serait pour empêcher les yeux de sortir de leur orbite quand on éternue. Cependant, on sait que cela est faux. C'est très peu probable que la pression générée par l'éternuement provoque un tel accident. Des expériences ont même été réalisées pour prouver qu'éternuer les yeux ouverts ne causait aucun danger. D'autres pensent que cela serait pour empêcher les particules expulsées de revenir dans les yeux. Là encore, comme les dites particules sont projetées à 16 km/h en ligne droite, il est peu probable qu'elles reviennent dans les yeux. Finalement, tout ce qu'on sait, c'est que l'éternuement est un phénomène qui fait se contracter plusieurs muscles du corps, allant de ceux de l'œsophage aux muscles intercostaux, c'est-à-dire les muscles entre les côtes, jusqu'au sphincter. Il est donc plus probable que parmi les muscles sollicités, on retrouve tout simplement le muscle orbitaire, celui qui actionne la fermeture des paupières. Et voilà, tu sais désormais pourquoi on ferme les yeux lorsqu'on éternue. À bientôt pour une prochaine question.
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2: À quoi ça sert de tout expliquer ?

0: Guillaume ? Guillaume ?
1: Oui ?
0: Est-ce que tu pourrais me raconter une histoire ?
1: D'accord, mais pas n'importe quelle histoire. 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

0: Aïe, oh, ça gratte, oh, maudit moustique.
1: Pourquoi ça fait mal de se faire piquer?
0: Les moustiques n'ont pas de venin. Pour aspirer le sang, ils vont piquer avec leur trompe et injecter leur salive afin de permettre au sang de ne pas coaguler, de ne pas faire de barrage lors de la sucée. C'est ce qui provoque les démangeaisons. Pas parce que c'est un venin, mais parce que c'est un corps étranger à notre système immunitaire. Ainsi, il va y avoir ce que l'on appelle une inflammation.
1: Que mange-t-il, à part notre sang?
0: Avant tout, c'est important de le préciser, seules les femelles piquent et boivent du sang. Elles en ont besoin pour la préparation de leurs œufs. Mâles et femelles boivent le nectar des fleurs et autres liquides à leur goût.
1: Pourquoi nous pourchassent-ils?
0: Aucune chance de leur échapper. Ils nous suivent où que nous allions. Ils sont en fait capables de détecter le dioxyde de carbone que nous dégageons par notre respiration à plusieurs dizaines de mètres de distance. Attention, ne retiens pas ta respiration, cela ne servirait à rien. Mieux vaut bien s'équiper pour affronter cet ennemi.
1: Pourquoi on en trouve moins en hiver?
0: Les moustiques vivent près des points d'eau où ils pondent leurs œufs. L'hiver, le froid ralentit leur organisme et ils ne bougent plus jusqu'au printemps. Ils vont ainsi dormir tout l'hiver, soit en se cachant dans des endroits abrités, soit sous leur forme de larves ou de cocons.
1: Pondent-ils des œufs?
0: 48 heures après la prise de sang, les femelles fécondées déposent leurs œufs dans des zones humides comme des eaux stagnantes ou encore des marécages. Ils pondent donc bien des œufs. Et elles peuvent pondre de 20 à 200 œufs par ponte. Plusieurs pontes sont possibles, aïe aïe aïe aïe aïe!
1: Sortent-ils déjà comme nous les connaissons?
0: Les moustiques passent par 4 phases de développement avant de devenir les chasseurs de sang que nous connaissons. La première est celle de l'œuf. La seconde est la phase larvaire qui est aquatique comme la troisième, celle nymphale. Enfin, la phase tant redoutée, celle d'adulte, celle qui nous pique.

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1: Salut les Pitchouns et bienvenue dans ce nouvel agenda des sorties. Près de Paris, à Parrot World, les Pitchouns partent pour une aventure incroyable au cœur de la nature sud-américaine. Les enfants découvrent des centaines d'animaux fascinants comme des perroquets multicolores, des jaguars, des manchots ou encore des loutres géantes dans un immense parc immersif. Tout au long du parcours, les enfants traversent des décors tropicaux, assistent à des animations autour des animaux et vivent une expérience au plus près de la faune. Une sortie parfaite pour les Pitchouns qui adorent les animaux et découvrir en plein air. Ensuite, direction Wave Island, près d'Avignon, les Pitchouns profitent d'immenses toboggans aquatiques, de piscines à vagues et de grandes zones de jeux d'eau. Les plus courageux testent les attractions les plus rapides pendant que les plus petits s'amusent dans des espaces adaptés à eux. Une journée parfaite pour commencer l'été avec plein d'éclaboussures. Et enfin, cap sur Vulcania en Auvergne. Les familles plongent dans un parc spectaculaire autour des volcans et des phénomènes naturels. Les enfants découvrent des expériences immersives, des animations interactives et des attractions dynamiques autour de la Terre et des éruptions volcaniques. Une sortie qui mélange aventure, science et sensations. Et voilà les enfants, vous savez tout de cet agenda des Pitchouns. Quant à moi, je vous dis à la semaine prochaine.
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3: Hé, hey, c'est Lily, petit Pitchoun. Tu sais quoi? C'est le week-end.
4: Mais rassure-toi, tu as quand même rendez-vous avec le best-of de l'actu du jour de la semaine. Salut nos Pitchounes. Dans l'actu de ce mercredi, nous partons en Chine rencontrer Liang Qi, un millionnaire pas comme les autres. Bonjour monsieur Liang Qi.
5: Ah oui, bandou les petits Pitchounes. N'était pas le temps de vous parler là, de réviser le baccalauréat.
4: Le bac? Mais vous n'êtes pas un peu vieux pour réviser le bac?
5: Moi vieux, pas du tout, des 50 ans.
4: Oui, enfin normalement le bac on le passe plutôt à la fin du lycée, autour de 18 ans.
5: Mais moi je ne l'ai jamais eu, alors chaque année j'essaye de repasser.
4: Comment ça, chaque année vous avez essayé combien de fois au juste?
5: 27 fois, 27, et je l'ai toujours raté.
4: Mais à quoi ça sert de passer le bac puisque vous êtes déjà millionnaire?
5: Parce que mon entreprise de matériaux de construction marche très bien, c'est vrai, en Chine. Mais je veux réussir mon bac. Je ne supporte pas l'idée de ne pas avoir réussi.
4: C'est sûr qu'au bout de 27 fois, ça fait beaucoup.
5: Je l'aurai un jour, je l'aurai. Bon, je vous laisse les petits pitchounes. Pas le temps pour moi de discuter. Je file réviser ma table de multiplication.
4: Le millionnaire qui a passé son bac 27 fois, ça c'est une info bizarre, drôle et insolite, les pitchounes.
5: Je l'aurai un jour, je l'aurai.
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0: plaît, maestro.
1: Oh, maman, il a recommencé.
0: Cafarde.
2: Oh, Berlioz, s'il vous plaît, chérie, installez-vous. Faites-moi plaisir, chantez votre chanson.
0: Oui, maman.

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0: Salut les Pitchouns et bienvenue dans cette nouvelle actu ludique. Aujourd'hui, on vous présente Gribouillis Chrono, un jeu de dessin où il faut être rapide comme l'éclair. Le but, dessiner 10 choses d'une catégorie en seulement 60 secondes. Par exemple, si la carte indique animaux, il faut gribouiller un chat, un éléphant, un poisson le plus vite possible. Mais attention, pas besoin d'être un grand dessinateur, l'important c'est que les autres devinent ce que vous avez dessiné. Plus ils trouvent, plus vous marquez de points. Avec plus de 100 catégories différentes comme les aliments, les objets ou les personnages, chaque partie est une nouvelle aventure pleine de rire et de créativité. Alors prêt à relever le défi et à devenir les champions du gribouillis, retrouvez Gribouillis Chrono aux éditions Gamely. Et voilà les pitchouns, vous savez tout de cette actu ludique. Quant à moi, je vous dis à bientôt.
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0: 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Salut les Pitchouns et bienvenue dans cette nouvelle Positive Attitude. Aujourd'hui, on part très loin dans un désert très très chaud pour suivre une drôle d'aventure. Imaginez, deux adultes, Corentin et Caroline, ont décidé de vivre pendant 120 jours dans une grande tente en forme de bulle. Mais attention, pas n'importe comment. Ils ont vécu sans électricité, sans supermarché et sans eau courante. Ils ont fabriqué leur propre nourriture, leur propre eau et même leur propre énergie. Comment ? Grâce à des idées très futées. Un potager, des petits insectes pour recycler les déchets et des plantes spécial pour avoir de la spiruline, une sorte d'algue qui donne plein d'énergie. Leur mission, montrer qu'on peut vivre autrement en prenant soin de la nature avec moins de machines et plus d'ingéniosité. Ils ont parfois eu très chaud, très soif ou même un peu peur. Mais ils ont appris beaucoup de choses sur la planète et sur eux-mêmes. Cette expérience incroyable s'appelle l'expérience Biosphère. Et vous pouvez la découvrir en famille dans un documentaire sur la chaîne Arte. C'est comme un film d'aventure mais avec de vraies personnes et une belle leçon de vie pour demain. Et voilà les pitchouns, vous savez tout de cette positive attitude. Quant à moi, je vous dis à bientôt.
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0: Guillaume ? Guillaume ?
1: Oui ?
0: Est-ce que tu pourrais me raconter une histoire ?
1: D'accord, mais pas n'importe quelle histoire. Je vais te raconter les animaux. Ferme les yeux. Imagine-toi voler à travers les nuages. Tout d'un coup, un sifflement de vent te surprend et tu vois piquer un oiseau. C'est le faucon pèlerin.
2: Pourquoi l'appelle-t-on faucon pèlerin ?
1: La silhouette de ce rapace ressemble à une faux, d'où le nom faucon qui vient du latin falx, qui signifie la faux. Pèlerin car au XVIIIe siècle, on ne trouvait pas son nid. Considéré comme oiseau de passage ou en pèlerinage, on lui donna le nom de faucon pèlerin.
2: Quelle différence entre un faucon et un aigle ?
1: Alors, l'aigle a de grandes ailes, il plane très bien. Bon oiseau de chasse, il tue ses proies avec ses incroyables serres. Le faucon est rapide et agile. Ses ailes sont longues et pointues. Il a un vol battu, c'est-à-dire qu'il n'arrête pas de battre des ailes.
2: Est-il un bon chasseur ?
1: Le faucon pèlerin est un excellent chasseur. Il va planer haut dans le ciel afin de repérer sa proie et va faire un incroyable piqué pouvant aller jusqu'à 320 km/h. Selon les arts de la fauconnerie, il est relativement facile à dresser et est ainsi un bon compagnon de chasse au vol. Avec ses 320 km/h, voire plus, le faucon pèlerin est l'animal le plus rapide sur Terre.
2: Comment fait-il pour chasser à cette vitesse ?
1: Si la proie n'a pas à repérer l'arrivée du faucon, elle est soit liée, c'est-à-dire prise directement dans les serres, soit buffetée, c'est-à-dire frappée au passage par les serres tendues en avant. Dans ce cas, le faucon, après une ressource, pique de nouveau pour récupérer la proie en train de tomber. En tout cas, dans les derniers mètres, le faucon se redresse presque perpendiculairement à la trajectoire, serre tendue en avant, atteignant le niveau du bec. Ce mouvement provoque un bruit de souffle très puissant et très impressionnant d'ailleurs. Si la proie est buffetée, elle est tuée, voire disloquée par le choc. Si elle est liée, le contact reste assez violent pour que l'oiseau capturé soit tué ou étourdi sous le choc. Dans tous les cas, après la capture, la proie est mordue au cou pour être tuée.
2: Vit-il seul ou en couple ?
1: Généralement, il va vivre seul. Lors de la période de reproduction, mâles et femelles vont montrer leur talent d'as de la vitesse à travers un balai aérien. Poursuite, looping, sans oublier les piquets toujours si impressionnants de 320 km/h en moyenne. Les femelles étant un peu plus lourdes que les mâles, peuvent aller un poil plus vite. Après avoir établi leur relation, ils vont nicher dans des trous sur les falaises. Ils ne fabriquent pas de nid comme les autres oiseaux.
2: Combien de petits ont-ils ?
1: La femelle pond généralement 3 à 4 œufs. La femelle va s'en occuper les deux tiers du temps d'incubation. À l'éclosion, les petits sont couvés par la femelle tandis que le mâle partira chasser et ramènera de la nourriture. La femelle, assez exigeante sur le régime alimentaire de ses petits, s'occupe de préparer la nourriture pour leur donner au bec. Et oui, elle laisse rarement le mâle s'occuper de la cuisine. Et voilà.
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3: Hé, hey, c'est Lily, petit Pitchoun. C'est quoi? C'est le week-end.
4: Mais rassure-toi, tu as quand même rendez-vous avec le best-of de l'actu du jour de la semaine. Salut nos petits pitchouns! Dans l'actu de ce jeudi, on vous emmène aux États-Unis en Californie, où un animal extrêmement rare a été observé 3 fois de suite le mois dernier, un glouton.
5: Hey, salut les pitchouns!
4: Cher glouton, c'est une fantastique nouvelle de vous rencontrer ici. On dit que la dernière fois qu'on a vu un glouton dans l'état de Californie, c'était il y a 100 ans.
5: Hey, c'est vrai qu'on n'est pas nombreux dans le coin. J'avoue que je me suis un peu perdu. J'arrive du Canada.
4: Le Canada? Mais dis donc, tu as traversé des centaines de kilomètres.
5: Oui, on est comme ça, nous les gloutons. On marche énormément.
4: Mais pourquoi tu marches autant?
5: Ah bah c'est parce que je recherche une petite femelle pour faire mes babies. T'en aurais pas vu une par hasard? Pas facile de trouver une gloutonne. J'aurais mieux fait de m'inscrire sur un site de rencontre. Tinder glouton.
4: Bon courage dans tes recherches, petit glouton. J'espère que tu vas vite trouver une petite gloutonne. Et à demain les pitchounes pour une nouvelle actu du jour, tout aussi bizarre, drôle, insolite.
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2: Salut les Pitchouns et bienvenue dans cette nouvelle Actu Ciné. Aujourd'hui, on va parler d'un film très attendu d'ici l'année prochaine. Dans Shrek 5, l'ogre le plus célèbre du cinéma revient pour une nouvelle aventure centrée sur sa famille et une nouvelle génération de personnages de conte. L'humour et les références modernes devraient être au rendez-vous. Et anecdote, le film est en développement depuis plus de 10 ans avec plusieurs scénarios totalement abandonnés. Car depuis la dernière bande-annonce, le public s'est plaint d'une animation qui n'était pas à la hauteur des attentes. Alors Shrek a dû être revu afin de nous offrir le meilleur film possible. Et voilà les Pitchouns, vous savez tout de cette actu ciné. Quant à moi, je vous dis à bientôt et je vous laisse découvrir la bande-annonce.
3: 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Pourquoi? Shrek, bien sûr.
4: Ah papa!
5: Oh, maman lumière, qui fabrique ce truc?
4: Magmi!
3: Shrek 5, avec Mike Myers, Eddie Murphy, Cameron Diaz et Zendaya. Oh merde! Uniquement en salle.
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1: Salut les Pitchouns et bienvenue dans ce nouvel agenda des sorties. Près de Paris, à Parrot World, les Pitchouns partent pour une aventure incroyable au cœur de la nature sud-américaine. Les enfants découvrent des centaines d'animaux fascinants comme des perroquets multicolores, des jaguars, des manchots ou encore des loutres géantes dans un immense parc immersif. Tout au long du parcours, les enfants traversent des décors tropicaux, assistent à des animations autour des animaux et vivent une expérience au plus près de la faune. Une sortie parfaite pour les Pitchouns qui adorent les animaux et découvrir en plein air. Ensuite, direction Wave Island, près d'Avignon, les Pitchouns profitent d'immenses toboggans aquatiques, de piscines à vagues et de grandes zones de jeux d'eau. Les plus courageux testent les attractions les plus rapides pendant que les plus petits s'amusent dans des espaces adaptés à eux. Une journée parfaite pour commencer l'été avec plein d'éclaboussures. Et enfin, cap sur Vulcania en Auvergne. Les familles plongent dans un parc spectaculaire autour des volcans et des phénomènes naturels. Les enfants découvrent des expériences immersives, des animations interactives et des attractions dynamiques autour de la Terre et des éruptions volcaniques. Une sortie qui mélange aventure, science et sensations. Et voilà les enfants, vous savez tout de cet agenda des Pitchouns. Quant à moi, je vous dis à la semaine prochaine.
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2: Oh maman, je n'ai pas le temps de danser. 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
5: Bonjour, aujourd'hui, intéressons-nous aux crevettes. Si tu as déjà pêché des crevettes avec papa, maman, papy, mamie ou n'importe qui d'autre, ou si tu les as déjà achetées crues, tu as sans doute déjà remarqué qu'elles ne sont pas roses, mais grises. Mais ne t'inquiète pas, cela est tout à fait normal. Quand la crevette est vivante, elle est de couleur grise. C'est à la cuisson que cette teinte que l'on connaît si bien se révèle. Et cela est dû à la composition de sa carapace, et plus précisément à une molécule, l'astaxanthine, qui est une nuance de rose et de rouge. Dans les crevettes, cette dernière est naturellement entourée d'un pigment gris qui ne supporte pas la chaleur, qui cache donc la pigmentation rosée. À la cuisson, il se désintègre, laissant donc la crevette révéler sa couleur rose. En effet, à partir de ce moment, les protéines d'enveloppe sont dénaturées, les molécules grises disparaissent, il ne reste donc plus que cette teinte rose. Mais dans le commerce, vous allez pouvoir retrouver des crevettes roses directement. C'est tout simplement parce qu'elles sont pré-cuites, facilitant ainsi la cuisson ou la consommation immédiate. Ce cas se retrouve également dans le saumon. Il est soumis à la même molécule et au même pigment, ce qui explique également la couleur rose du saumon. Et voilà, tu sais désormais pourquoi les crevettes sont roses. À bientôt pour une prochaine question.
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3: Hey, c'est Lily, petit Pitchoun. Tu sais quoi? C'est le week-end.
4: Mais rassure-toi, tu as quand même rendez-vous avec le best-of de l'actu du jour de la semaine. Salut les Pitchounes! Dans l'actu de ce dernier jour de la semaine, on vous emmène dans un laboratoire pas comme les autres où les scientifiques font des recherches sur des animaux qui sont immortels, qui meurent jamais quoi.
5: Salut les Pitchounes! Bienvenue dans mon bureau bizarre. Vous savez qu'il existe beaucoup d'espèces qui ont des pouvoirs magiques.
4: Ah bon? Magiques? Comme quoi par exemple?
5: Comme le planaire. C'est un ver de terre qui se régénère quand on le coupe en deux. Lorsqu'il est décapité, sa tête repousse et il conserve tous ses souvenirs.
4: Quoi? Mais enfin, c'est impossible!
5: Mais si, je vous assure, étonnant, n'est-ce pas? Et là, regardez, c'est un Turritopsis nutricula.
4: Qu'est-ce que c'est que ça?
5: C'est une méduse originaire de la mer des Caraïbes. Elle est minuscule, 4 à 5 mm maximum. Mais elle a un immense pouvoir, elle ne meurt jamais.
4: Mais enfin, c'est impossible!
5: Mais si, c'est possible. Ses cellules ont la particularité de se régénérer afin d'arrêter et d'inverser le processus de vieillissement, la ramenant même à l'état de polype.
4: Et là, c'est quoi? Un lézard?
5: Mais oui, exactement. Notre petit lézard est aussi fantastique. Le lézard doit faire face à de nombreux prédateurs. Pour s'échapper, tu sais comment il fait?
4: Il court très vite?
5: Mais pas du tout. Il se coupe la queue lui-même. Comme ça, si un chat lui attrape la queue, pof, il s'enfuit.
4: Alors, ça doit lui faire super mal.
5: Mais non, encore moins que tu crois. En plus, elle repousse en 2 mois seulement. C'est pas fantastique?
4: Ça, c'était une sacrée actu du jour, les Pitchounes. Je ne savais pas qu'il existait autant d'animaux immortels.
5: Eh oui, une actu bizarre, drôle, insolite, mais toujours vrai.
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4: Bonjour les amis. Aujourd'hui, apprenons à reconnaître les différentes parties du corps humain. Et allons-y.

0: Mick la souris quitte sa maison. Toute sa famille a disparu dans des pièges. Mick s'en va, toute triste. Elle trotte dans la campagne à la recherche d'un abri. Sur le grand tas d'ordures, il y a un soulier. Un soulier marron qui a perdu ses lacets. Mick se dit « Parfait, j'ai toujours rêvé d'habiter dans un soulier solide, chaud, à l'abri de la pluie, du vent. » Et juste au moment où Mick va se glisser dedans, Maligot l'escargot sort en disant
1: « Vous désirez quelque chose ?»«
0: Rien, je passais seulement. » Et Mick continue son chemin. Un peu plus loin, voici un vieux cartable bien calé entre deux pierres, bien entrouvert. Mick se dit « Ce sera pratique, je pourrai fermer par temps frais. Avec entrée au rez-de-chaussée, ce sera parfait. » Mick s'approche pour voir de plus près. Dedans, il y a un hérisson au caractère tout à fait piquant.
2: « Veuillez frapper avant d'entrer !»
0: se met-il à hurler. « Bon, dit Mick, qui s'en va sans insister. Pas de chaussures libres, pas de cartable libre. Ah, voici quelque chose d'intéressant. C'est une famille entière de boîtes de conserve, toutes vides, tout en parfait état, le toit entrouvert et joliment décoré avec des étiquettes. Je visite, se dit Mick. Elle en essaye plusieurs, mais celle des sardines est vraiment trop étroite, celle du lait concentré colle au poil des pattes, celle des haricots est toute glissante au fond. Et zut, dit Mick, de toute façon ces boîtes de conserve sont tristes. Et quand on chante à l'intérieur, ça résonne dans tous les coins et ça vous casse la tête. Alors Mick continue son chemin. Oh, voici quelque chose de merveilleux. Une théière, un palais de porcelaine blanche avec des rayures bleues. L'anse est cassée, le bec un peu ébréché, mais elle est belle, comme une maison de reine. En s'approchant, Mick aperçoit de la fumée sortir par le bec ébréché et ça sent la soupe de légumes. Mick se met à soupirer. Le couvercle se soulève. Une souris passe la tête.
1: « Salut cousine, ça va pas ?»«
0: Non, ça ne va pas du tout. Je cherche à habiter quelque part, tout est pris. Je perds l'espoir. » La souris dit
1: « Essaye les tasses, il y en a des tas et certaines sont en bon état. »
0: Le couvercle fait clac et la souris redescend dans sa théière.
2: Des tasses. Qui voudrait habiter dans une tasse? Elle est folle cette souris de théière. Une tasse est tout juste bonne à prendre un bain quand elle est pleine d'eau de pluie.
0: Et c'est ce que fait Mick. Un bain, c'est toujours ça de prix en attendant d'aller au lit.
2: Au lit. Mais où ça? Je suis perdu. Je suis à la rue.
0: Mick est désespéré. Elle pleure en se séchant le poil avec des feuilles. Mais voici un gros mulot qui arrive en mâchant des grains de blé.
3: Salut, souris! « Tu es bien trop jolie pour pleurer comme ça, qu'est-ce qui ne va pas ?»
0: Alors Mick lui raconte la chaussure, le cartable, les boîtes de conserve, la théière, les tasses. Elle crie
4: « Je ne sais plus où habiter, je vais mourir dans un fossé !»«
3: Grosse bête de petite tête, souris de ville, souris de luxe, regarde tes pattes, regarde tes dents !»
0: Mick se dit « Comment ?» Regardez mes dents, et pourquoi faire? Le mulot ne répond même pas. Il s'est déjà mis à creuser, à ronger, et à creuser, et à creuser, et à ronger. Et il disparaît dans un trou.
4: Où es-tu? Qu'est-ce que tu fais?
0: Tout au fond du trou, la voix du mulot répond.
3: Viens voir!

à manger, chambre à coucher, logement à l'abri, tout ça entre des racines fraîches et parfumées. Tu as compris? Ta maison, elle est au bout de tes pattes, ma jolie.

0: Qui est le roi du rire?
1: C'est le clown.
0: Tu sais que le rire, c'est bon pour la santé. Les médecins nous le rappellent souvent. Aujourd'hui, un peu partout dans le monde, dans les hôpitaux, il y a des clowns qui rendent des visites aux enfants malades et les font rire pour qu'ils aient moins peur, pour qu'ils se sentent moins seuls. Certains médecins même, tiens, j'en ai vu un l'autre jour à la télé, se déguise en clown avec un nez rouge et s'amuse avec les enfants. Ils ont des instruments de docteur qui font pouet-pouet ou qui font des bulles de savon.
1: Ah ben ça tombe bien qu'il y ait des clowns pour nous faire rire, puisque le rire c'est bon pour la santé.
0: Tu te rappelles l'autre jour, quand nous sommes allés au cirque, on a vu un drôle de bonhomme avec des habits de toutes les couleurs, des chaussures à n'en plus finir. Je me demande comment il pouvait marcher avec. D'ailleurs, quand il faisait un pas avec les pieds en canard, on s'attendait à chaque instant à le voir par terre. Et c'était automatique, tout le monde se mettait à rire.
1: On aurait dit qu'il avait trempé son visage dans plusieurs pots de peinture. Ses cheveux partaient dans tous les sens, raides, couleur d'orange. C'était beau et rigolo à la fois. Dans ses poches...
0: Interminable.
1: Il y avait un bric-à-brac incroyable.
0: Une trompette.
1: Un tambourin.
0: Une pelle à ordures.
1: Des boucles d'oreilles géantes.
0: C'était pour éléphant, sans doute.
1: Un réveil matin comme celui de ma grand-mère. Une lampe de chevet.
0: Un dictionnaire.
1: Et même une poêle à frire. Pour finir, un grand paquet de bonbons pour au moins une classe entière de gourmands.
0: Et puis... il s'est cassé la figure en marchant sur son manteau. Et pour se relever, il a saisi la première chose à portée de sa main. Manque de chance, c'était la fourrure d'un lama qui se trouvait à côté de lui. Et les lamas, tu sais, ça n'est pas très commode. Hein. Tu te rappelles dans la bande dessinée de Tintin, le capitaine Haddock a chatouillé un lama. Le lama s'est fâché et lui a craché un jet d'eau à la figure.
1: Et vlan ! Ah, les clowns, ce sont vraiment les rois du rire.

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2: Les boutons de Prune. Ce matin, Prune s'est réveillée avec des boutons. Pas juste un petit bouton sur le nez, non, elle est couverte de boutons multicolores de la tête aux pieds. Qu'arrive-t-il à la petite princesse? Le roi est dans tous ses états, il convoque le médecin sur le champ.
3: « Dites-moi ce qu'il se passe !» implore le roi.
2: Le médecin l'ausculte, regarde ses boutons et avoue «
4: Je ne comprends pas, j'ai vu toutes sortes de boutons, mais jamais des boutons de mille couleurs. »
2: Le médecin prescrit du sirop et une crème à étaler matin et soir. En effet, les boutons disparaissent. Le roi est soulagé. Mais quelques jours plus tard, la princesse est de nouveau couverte de boutons multicolores.
4: C'est à n'y rien comprendre, dit le médecin.
2: Il donne un nouveau traitement à Prune. Cette fois, elle doit prendre 3 comprimés à chaque repas et rester au lit pendant 8 jours.
4: Mais la princesse n'est pas d'accord. Elle va très bien. Ce n'est pas 3 boutons qui vont l'empêcher de s'amuser.
2: Cependant, la reine ne l'entend pas de cette oreille.
4: « Non, Prune, il faut écouter le docteur. Alors, au lit !»
2: La princesse ronchonne et finit par obéir.
4: Mais ce n'est pas rigolo d'être au lit toute la journée.
2: Heureusement, elle a de quoi lire et surtout, dans sa boîte à secrets, elle a encore quelques bonbons sucrés.
4: Oui, Prune est une gourmande. Elle adore les bonbons.
2: Ses préférés sont ceux au chocolat, ceux enrobés de 1000 couleurs.
4: Elle en a plein la bouche quand le médecin frappe à la porte.
2: Il vient prendre de ses nouvelles et que voit-il apparaître? De nouveaux boutons colorés.
5: Petite gourmande, je crois que j'ai trouvé, dit le docteur. Tu es allergique aux bonbons?
2: Incroyable! Lorsque Prune mange un bonbon bleu, aussitôt un bouton bleu apparaît sur le bras. Lorsqu'elle mange un bonbon rouge, un bouton rouge apparaît alors sur la joue.
4: Ouf! Le mystère est résolu.
2: Prune doit juste arrêter les bonbons. La petite gourmande devra trouver d'autres douceurs que ces petits bonbons colorés.

L'histoire que je vais te raconter se passe en Égypte, il y a très très longtemps, à l'époque des pyramides. Ce pays d'Afrique est traversé par un grand fleuve qui s'appelle le Nil. À cet endroit vivait une famille de crocodiles. Ils étaient très bien installés à l'abri des roseaux, pêchant des poissons et faisant de longues siestes au soleil. Le vrai bonheur. Les gens des villages voisins les laissaient vivre en paix. Car dans la religion égyptienne, le crocodile était un animal sacré, le messager des dieux. Or, un jour, sortant son petit bout du museau de l'œuf que sa maman avait pondu, voilà qu'un bébé crocodile, très différent des autres, apparut. La nouvelle de sa naissance fit le tour du pays à la vitesse d'un éclair. En effet, au lieu d'être jaune sur le ventre et vert sur le dos comme tous les crocodiles du monde, le petit animal avait la peau d'un superbe rouge fluo. Dès son premier bain, on aurait dit un coquelicot flottant sur l'eau. Le pharaon prit la chose très au sérieux, pensant que c'était un signe envoyé du ciel et ordonna que l'on capture l'étrange bébé crocodile au plus vite. Ce ne fut pas une chose facile, car la maman crocodile s'interposa de toutes ses forces. Néanmoins, le soir venu, ligoté de la tête à la queue, on emmena le crocodile rouge jusqu'au palais royal, où il fut délicatement déposé dans une piscine de marbre décorée de feuilles d'or. Pendant 8 jours, matin et soir, le pharaon vint rendre visite à son petit protégé et lui offrit des friandises. Pourtant, le petit crocodile rouge ne pouvait oublier sa maman et sa liberté perdue. Aussi, il ne se nourrissait plus, pleurait à grosses larmes, et cela rendait le pharaon autant malheureux que lui. Lui qui croyait dur comme fer que cet animal extraordinaire apporterait bonheur et prospérité à l'Égypte entière en l'installant auprès de lui dans son palais. Le pharaon commença à se poser des questions et à douter que tout cela soit une bonne idée. En effet, des orages terribles détruisirent la moitié des récoltes. Puis, ce fut une invasion de sauterelles qui termina de réduire à zéro les cultures. Enfin, au sud du pays, la guerre menaçait. Que d'ennuis, que de catastrophes! Alors, le pharaon, qui n'était pas un idiot, décida de remettre le petit crocodile rouge là où il avait été capturé 2 mois plus tôt, c'est-à-dire au milieu des roseaux, au bord du Nil. Les retrouvailles de l'animal avec sa famille furent tendres et joyeuses. À compter de ce jour, tout sembla aller beaucoup mieux dans le pays d'Égypte. La météo fut à nouveau propice pour les travaux des champs. Les vilaines sauterelles disparurent à jamais et la paix revint aux frontières du sud. Les miracles se succédaient. Le pharaon fut persuadé que son bon geste avait plu aux dieux du ciel. Aussi, dorénavant, c'est lui qui, tous les jours, matin et soir, vint sur les bords du fleuve rendre visite au petit crocodile rouge pour lui offrir des friandises bien méritées.

0: Jean le Vénard. Quand Jean eut servi son maître pendant 7 ans, il lui dit « Eh bien voilà, maître, mon temps est fait. Je voudrais bien me retourner chez ma mère. Donnez-moi mon salaire. » Le maître répondit « Tu m'as servi fidèlement et honnêtement, tel service, tel salaire. » Et il lui donna un lingot d'or qui était aussi gros que la tête de Jean. Celui-ci tira son mouchoir de sa poche et enveloppa le lingot, le mit sur son épaule et prit le chemin du retour. Comme il cheminait ainsi, mettant toujours un pied devant l'autre, il aperçut un cavalier qui, disposé joyeux, s'en venait au trot sur un cheval fringant. « Ah !» dit Jean à voix haute, « quelle belle chose que d'aller à cheval. On est assis comme sur une chaise, on ne se cogne pas aux pierres, on économise ses chaussures et on avance sans s'en apercevoir. » Le cavalier, qui l'avait entendu, s'arrêta et lui cria « Ben alors, Nigo, pourquoi vas-tu à pied ?»« Je suis bien obligé, » répondit-il. « J'ai là un lingot à porter chez moi. Il est vrai qu'il est en or, mais il me force à courber la tête et puis, il m'écrase l'épaule. »« J'ai une idée, » dit le cavalier. « Nous allons faire un échange. Je te donne mon cheval et tu me donnes ton lingot. »« De tout cœur, » dit Jean, « mais je vous en avertis. Il faudra vous traîner avec. » Le cavalier mit pied à terre, prit l'or, aida Jean à monter, lui mit les guides entre les mains et lui dit « Si tu veux que ça aille très vite, tu n'as qu'à claquer de la langue et à crier « hop, hop !» Jean fut ravi d'être sur le cheval et de trotter ainsi d'un air dégagé. Au bout d'un petit moment, il lui vint à l'idée d'aller encore plus vite. Il se mit à claquer de la langue et à crier « hop, hop, hop, hop !» Le cheval prit le galop et sans avoir eu le temps de dire ouf, Jean se trouva désarçonné et jeté dans le fossé qui séparait les champs de la grande route. Le cheval se serait sauvé s'il n'avait pas été arrêté par un paysan. Un paysan qui marchait sur le chemin en poussant sa vache devant lui. Jean rassembla ses membres et se remit sur ses jambes. Ah, il était mécontent, il dit au paysan. « Aller à cheval est une mauvaise plaisanterie, surtout quand on tombe sur une rosse comme celle-ci, qui vous secoue, vous jette par terre à vous faire rompre le cou. Jamais plus je ne remonterai là-dessus. Ah, tenez, parlez-moi de votre vache. On peut marcher tranquillement derrière et par-dessus le marché, on a son lait, du beurre et du fromage. Tout ça assuré tous les jours. Ah, que ne donnerais-je pas pour une vache comme ça ? Eh ben, si cela peut te faire vraiment plaisir, je veux bien échanger ma vache contre votre cheval. » Jean accepta avec joie. Le paysan enfourcha le cheval et s'en fut vivement. Jean poussa tranquillement la vache devant lui en réfléchissant à son heureux marché. Pourvu que j'ai un morceau de pain et je n'en manquerai certainement pas, je pourrai manger du beurre et du fromage avec aussi souvent qu'il me plaira. Si j'ai soif, je trairai ma vache et je boirai du lait. Mon cœur, que demandes-tu de plus ? Quand il arriva devant une auberge, il fit halte et dans son excès de joie, il mangea sans rien laisser tout ce qu'il avait emporté. Déjeuner et dîner, puis pour ses derniers liards, il se fit servir un demi-verre de bière. Après quoi, il continua de conduire sa vache, toujours en direction du village maternel. Plus midi approchait, plus la chaleur devenait accablante et Jean se trouva dans une lande où il devrait bien marcher encore au moins 1 heure. Alors, il eut tellement chaud que la soif lui colla la langue au palais. « Bon, la chose n'est pas sans remède, » pensa Jean. « Je vais traire ma vache et me désaltérer avec son lait. » Il l'attacha à un arbre mort et comme il n'avait pas de seau, il mit sous le pis sa casquette de cuir. Mais, en dépit de tous ses efforts, pas une goutte de lait n'apparut. Et comme il s'y prenait maladroitement, la bête impatiente lui décocha finalement un tel coup sur la tête avec une de ses pattes de derrière qu'il s'abattit en titubant et demeura un moment sans pouvoir se rappeler où il se trouvait. Heureusement, un boucher s'en venait justement par le chemin avec un jeune cochon dans une brouette. « Vous en faites de belles !» s'écria-t-il en aidant le brave Jean à se relever. Jean lui raconta alors ce qui lui était arrivé. Le boucher lui tendit sa gourde et lui dit « Buvez un coup. Remettez-vous. La vache ne peut sans doute pas donner de lait, c'est une vieille bête, bonne tout au plus pour la charrue ou l'abattoir. » Dit Jean en se passant la main dans les cheveux, « Qui eut du cela ? Certes, c'est bien agréable de pouvoir abattre une bête pareille à la maison. Dites donc, quelle viande ça vous donne ? Bon, j'aime pas beaucoup la viande de bœuf, je la trouve pas assez succulente. Ah, si l'on avait un jeune cochon comme celui-là, ça vous a un autre goût, sans parler des saucisses. Écoutez, Jean, dit alors le boucher, pour vous être agréable, je veux bien changer avec vous et vous laisser mon cochon contre votre vache. Oh, Dieu vous récompense de votre obligeance, dit Jean. Il lui donna la vache, se fit délier le cochon de la brouette et mettre en main la corde qui le ficelait. Jean continua son chemin en se disant que, vraiment, tout tournait à souhait pour lui, que s'il lui arrivait un ennui, il se trouvait aussitôt réparé. Et puis après, un garçon se joignit à lui qui portait sous son bras une belle oie blanche. Ils se dirent bonjour et Jean se mit à parler de sa chance, et puis aussi de la façon avantageuse dont il avait toujours fait ses marchés. Le garçon raconta qu'il allait porter son oie à un festin de baptême. « Soulevez-la un peu, ajouta-t-il en la prenant par les ailes. Hein ? Voyez comme elle est lourde. Oh, il faut dire aussi qu'on l'a gavée pendant 8 semaines. Qui mordra dans le rôti devra s'essuyer la graisse des deux côtés. Bah, »« Oui, dit Jean en la soupesant d'une main. Elle pèse son poids. Bah, mon cochon n'est pas mal non plus. » Cependant, le garçon jetait de tous côtés des regards inquiets en hochant la tête. Puis il dit « Écoutez-moi, il doit y avoir quelque chose de louche avec votre cochon. » Au village d'où je viens, on en a volé un, dans l'étable du maire. Je crains que vous ne l'ayez là, à la main. Ils ont envoyé du monde à sa recherche et ce serait une mauvaise affaire si on vous attrapait avec ce porc. Le moins qui puisse vous arriver, c'est d'être jeté au cachot. Le brave Jean fut pris de peur. Oh, mon Dieu, dit-il, tirez-moi d'embarras. Vous vous y connaissez mieux que moi par ici, prenez mon cochon et laissez-moi votre roi en échange. Eh ben, cela ne va pas sans risque, répondit le garçon, mais... « Je ne veux pas non plus qu'il vous arrive malheur par ma faute. » Il prit donc la corde en main et emmena bien vite le cochon sur un petit chemin de traverse. Quant au brave Jean, délivré de ses soucis, il partit en direction de son pays, son oie sous le bras. « En y réfléchissant bien, se disait-il à lui-même, j'ai encore gagné au troc. D'abord, le bon rôti, puis la quantité de graisse qu'il rendra. Bah, ça me donnera les tartines de graisse d'oie pour 3 mois. Et enfin, les belles plumes blanches. J'en ferai bourrer mon oreiller et là-dessus... Je m'endormirai bien sans qu'on me berce. Oh, comme ma mère va être contente. » Quand il eut traversé le dernier village, il vit un rémouleur avec une carriole. Sa roue ronronnait et il l'accompagnait en chantant « Ciseaux, couteaux, je les repasse vivement et je vais voir d'où vient le vent. » Jean s'arrêta pour le regarder. Enfin, il lui adressa la parole et dit « Vos affaires doivent bien marcher pour que vous soyez si gai en travaillant. » « Oui, répondit le repasseur, ce métier-là est une mine d'or. Un vrai rémouleur est un homme qui trouve de l'argent dans sa poche chaque fois qu'il fouille dedans, mais où avez-vous acheté cette belle oie ?»« Ah, je ne l'ai pas achetée. Je l'ai reçue en échange de mon cochon. »« Ah, et le cochon ? » ?»« Eh bien, je l'ai eu pour une vache. » »« Et la vache ? » ?»« Je l'ai eu pour un cheval. » »« Et le cheval ? » Ah, le cheval, je l'ai eu en échange d'un lingot, un lingot d'or aussi grand que ma tête. Et l'or, eh ben, c'était mon salaire pour 7 ans de service. Vous avez toujours su vous débrouiller, dit le rémouleur. Maintenant, si vous trouvez un moyen d'entendre l'argent sauter dans vos poches quand vous vous lèverez chaque matin, votre fortune est faite. Ben, oui, mais comment dois-je m'y prendre, demanda Jean. Faites-vous rémouleur comme moi. Il n'y faut qu'une pierre à meule. Le reste se trouve tout seul. En voilà une. Oh, il est vrai qu'elle est un peu abîmée, mais je ne vous demanderai rien d'autre en échange que votre oie. Ça va ? Comment pouvez-vous me le demander ? Répondit Jean. Cela fait de moi l'homme le plus heureux de la terre. Si j'ai de l'argent chaque fois que je mets la main à la poche, qu'ai-je besoin de me faire encore du souci ? Il lui tendit l'oie et reçut la meule. Et maintenant, dit le rémouleur en soulevant une grosse pierre ordinaire qui se trouvait à côté de lui, voilà encore par-dessus le marché une pierre solide sur laquelle vous pourrez taper et redresser vos vieux clous. Prenez-la et conservez-la soigneusement. » Jean se chargea de la pierre et continua sa route, le cœur content. Ses yeux brillaient de joie. « Oh, je dois être né coiffé !» s'écria-t-il. « Tout ce que je souhaite se réalise comme si j'étais un enfant du dimanche. » Cependant, comme il était sur ses jambes depuis le lever du jour, il commença de sentir la fatigue. Et puis, la faim le tourmentait, car dans sa joie d'avoir acquis la vache, il avait mangé toutes ses provisions d'un seul coup. Pour finir, il eut de la peine à continuer. Il dut s'arrêter à chaque instant. Et avec ça, les pierres lui pesaient d'une façon lamentable. Alors, il ne put s'empêcher de penser qu'il serait bien agréable d'avoir pas à les porter juste en ce moment. Il se traîna comme une limace jusqu'à un puits, pensant s'y reposer et se désaltérer en buvant une gorgée d'eau fraîche. Mais... afin de ne pas abîmer les pierres en s'asseyant, il les posa avec précaution sur la margelle du puits, à côté de lui. Puis il s'assit et voulut se pencher pour boire, mais Il les heurta légèrement par inadvertance et les deux pierres tombèrent lourdement au fond. Après les avoir vus de ses propres yeux s'engouffrer dans la profondeur du puits, Jean sauta de joie, puis, les larmes aux yeux, il se mit à genoux et remercia Dieu de lui avoir fait cette nouvelle grâce. Et sans qu'il eût rien à se reprocher de l'avoir débarrassé si gentiment des lourdes pierres qui ne faisaient plus que le gêner. Ah ah, il n'est personne d'aussi heureux que moi sous le soleil, s'écria-t-il. Puis, le cœur léger et libre de tout fardeau, il s'en alla, en gambadant, jusque chez sa mère.
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0: Il était une fois une veuve qui vivait seule avec ses deux filles. L'aînée lui ressemblait, laide, désagréable et orgueilleuse. La cadette, par contre, était aimable, souriante et belle, mais très malheureuse, car sa mère ne l'aimait pas. Elle la faisait travailler toute la journée, sans arrêt.
1: « Va chercher de l'eau à la source. Et vite ! Dépêche-toi ! »
2: « Oui. »
0: Et la pauvre fille de prendre un grand seau et d'aller loin jusqu'à la source.

0: tout à coup. Elle se retrouva face à une vieille femme, pauvrement vêtue.
1: Ma belle, donne-moi à boire. Oui, madame, voilà mon seau. Buvez. Pour te remercier, je vais te faire un cadeau magique. À chaque mot que tu diras, te sortiront de la bouche des fleurs, des perles et des pierres précieuses.

0: Essayez maintenant que tu rentres.
1: Oui.
2: Et rose, perle, et diamant.
0: Des

0: Et plus elle racontait à sa mère, et plus il y avait dans la cuisine des fleurs, des perles et des pierres précieuses.
1: Fanchon, mon aîné chéri, va chercher de l'eau à la source et sois bien gentil et poli hein, avec la vieille femme que tu y rencontreras.
2: Moi ? Chercher de l'eau ? Pas question. Je veux pas.
1: C'est un ordre. Allez, Fanchon, va.
0: La fille aînée prit une toute petite cruche et partit. Arrivée à la source, il y avait une dame très élégante qui semblait l'attendre.
3: Petite, donne-moi à boire.
2: Si vous avez soif, bah, prenez vos mains et plongez-les dans l'eau.
3: Tu fais l'insolente. Pour te punir, désormais de ta bouche ne sortiront que crapauds et serpents.
2: Crapauds, serpents.

0: source.
1: Faire ça à Fanchon. Oh, méchante cadette, méchante fille.
2: Et la mère attrapa le balai pour la frapper. Mais la cadette ne lui en laissa pas le temps. En s'éloignant de la maison, elle rencontra le fils du roi, qui, devant tant de beauté et de merveilles, voulut l'épouser.

0: Zabo l'hippopotame. Zabo pleure au milieu de la jungle. Et oui, le petit hippopotame a désobéi. Il n'a pas écouté sa maman, alors le voilà perdu maintenant. Oko, un joli perroquet vert et bleu, s'approche.
1: Brrr, pourquoi pleures-tu? Tu es perdu?
0: Zabo a du mal à lui répondre, mais entre deux sanglots, il finit par dire
2: « Comment le sais-tu ?»«
1: On ne voit guère d'hippopotame par ici !»
0: plaisante le perroquet.
1: « Mais ne t'inquiète pas! Allez, souris !»
0: Zabo est surpris et obéit. Oko vole au-dessus de lui pour lui montrer le chemin. Ensemble, c'est sûr, ils vont retrouver la maman de Zabo. Ils prennent la direction du Grand Lac. En chemin, ils rencontrent Paco, un petit singe rigolo.
3: Un hippopotame et un perroquet, ce n'est pas banal,
0: dit Paco intrigué.
1: Zabo s'est perdu, alors nous cherchons sa maman,
0: dit Oko.
3: Je vais pas venir avec vous,
0: demande aussitôt Paco.
3: J'irai bien me baigner.
0: Alors, Zabo, Oko et Paco reprennent le chemin et avancent dans la jungle. Paco raconte des blagues, Oko chante et Zabo a retrouvé le sourire. Mais la nuit est en train de tomber. Les trois amis doivent donc s'arrêter. Paco va chercher quelques bananes pour le dîner, pendant qu'Oko et Zabo préparent un petit lit douillet. Après avoir mangé, ils se couchent, pas très rassurés. Heureusement, blottis l'un contre l'autre, ils arrivent à s'endormir. Au petit matin, ils se remettent en route. Le lac n'est plus très loin. Et soudain, dans la jungle, ils entendent crier
4: « Zabo ! Zabo !
0: Hourra ! C'est maman hippopotame !»«
3: Je suis là, maman !»
0: hurle le petit imprudent. Quelle joie ! Zabo est tellement heureux de retrouver sa maman, grâce à Oko et Paco. Maman a eu tellement peur. Elle remercie chaleureusement le singe et le perroquet de lui avoir ramené son petit. De son côté, l'hippopotame promet « Dorénavant, il écoutera toujours maman. » Mais maintenant, il est temps d'aller se baigner, se désaltérer et profiter des joies du Grand Lac. Et ça pour sûr, Zabo, Oko et Paco ont bien l'intention d'en profiter.

dans un petit village à la campagne où toutes les maisons ont des toits rouges et des volets verts, le labrador Octave passe ses journées à courir dans l'herbe fraîche. « Je ne pourrais pas rêver mieux », se dit-il souvent. « Je suis le plus heureux de tous les chiens du monde. » Il faut dire qu'Octave a de la chance. Sa famille compte 5 enfants. Il y a toujours quelqu'un de disponible pour s'occuper de lui. Le matin, la première levée, c'est la fille aînée. Octave a bien compris qu'il ne fallait pas trop la bousculer quand elle boit son café. Alors il se fait tout doux et tout calme et il finit toujours par recevoir un gros câlin. Ensuite, il y a les jumeaux. Deux garçonnets aux cheveux bouclés, toujours partants pour une balade sportive. Avec eux, Octave se défoule. Il joue même au football, bien que les ballons soient interdits dans la maison. Ensuite, c'est au tour de la cadette. Elle, c'est une gourmande. Elle sait où sont cachées toutes les réserves de sucreries et elle ne rechigne jamais à partager avec Octave. Et puis, il y a le bébé, un petit garçon qui très souvent se blottit entre les pattes d'Octave pour faire une sieste pendant que sa maman le cherche partout. Oui, vraiment, Octave a beaucoup de chance d'être autant aimé par toute cette famille. Mais un jour, les parents et les enfants reviennent du marché avec une drôle de bestiole. Elle est toute verte, elle a un cou fripé et une grosse carapace dans laquelle elle se cache tout le temps. « Tu vois, Octave, c'est une tortue », lui explique l'un des jumeaux. « Elle s'appelle Rosalie et elle va vivre avec nous maintenant. » Cette drôle de bête n'inspire pas confiance à Octave. Il a beau la renifler, non, vraiment, il ne voit pas comment il va s'y habituer. De jour en jour, Octave a l'impression que toute sa famille ne s'occupe que de la tortue. Pourtant, elle passe toutes ses journées à dormir. Octave en perd l'appétit. Il ne comprend pas pourquoi personne ne veut plus jouer avec lui. La famille s'inquiète de voir le si gentil Octave dans cet état. Un soir, tout le monde se réunit autour de lui. « On t'aime toujours, tu sais, Octave », lui dit la fille aînée. « Mais oui, voyons, tu es le meilleur joueur de football que l'on connaisse !» s'exclament en chœur les jumeaux. « Tu sais, Rosalie, elle est toute petite, alors on s'en est un peu plus occupé pour qu'elle s'habitue à la maison. Toi, tu es un grand !» lui explique la cadette. « C'est à toi de la protéger et de montrer l'exemple !» ajoutent les parents. C'est alors que Rosalie, sortant sa petite tête de sa grosse carapace, vient se glisser tout contre Octave pour lui faire un gros bisou. Depuis ce jour, Octave et Rosalie se partagent tous les câlins, toutes les caresses et tous les bonbons de leur gentille famille.

0: Il était une fois une reine qui accoucha d'un fils très laid, pour ce qui est du visage, et très tordu pour ce qui est du corps. Une fée, appelée à la rescousse, ne put rien faire pour lui, mais assura que l'enfant, à mesure qu'il grandirait, serait aimable, intelligent, et que son esprit serait remarquable. De plus, il aurait le don de pouvoir transmettre un jour toutes ses qualités à la personne dont il tomberait amoureux. Cela consola la reine qui surnomma son bébé Riquet à la houppe. En effet, celui-ci avait pour toute coiffure une sorte de mèche de cheveux rouges dressée sur le sommet du crâne. Au même instant, dans un pays voisin, une autre reine mit au monde à son tour deux petites filles. La première était belle comme le jour. La seconde, elle, était affreuse et aussi tordue que l'était Riquet à la houppe. La même fée fut appelée à la rescousse pour donner à l'une ce que n'avait point l'autre. Mais la seule chose que la fée fut capable de faire fut que la laide soit très intelligente. Quant à la plus jolie, elle reçut le don de rendre un jour beau comme un dieu le garçon dont elle tomberait amoureuse. À mesure que le temps passait, chacune devenait plus belle pour l'aînée et encore plus laide pour la plus jeune. Malgré tout, la plus belle était de plus en plus bête et la plus laide de plus en plus intelligente. Si bien que venu le temps de leur trouver un mari, cela se révéla très compliqué. Au bout de 5 minutes, les princes en recherche d'une épouse, d'abord attirés par la grande beauté de l'une, s'enfuyaient à toutes jambes pour aller retrouver la compagnie de l'autre, dont la laideur devenait tout à fait supportable, tant sa finesse d'esprit l'emportait sur la finesse des traits. La mère secoua un peu l'aînée, lui reprochant sa bêtise, si bien que la jeune fille se déclara prête à donner la moitié de sa beauté pour avoir ne serait-ce qu'un tiers de l'intelligence de sa sœur. Or, un jour, qu'elle s'était retirée dans un bois pour y ruminer son malheur, elle vit venir vers elle un affreux petit bonhomme vêtu tel un prince et qui avait sur la tête une étrange houppe de cheveux rouges. C'était Riquet à la houppe, qui lui avoua être venu à sa rencontre afin d'admirer de plus près sa grande beauté dont on parlait partout à travers le monde. Il demanda pourquoi elle était si triste alors que c'était la plus belle jeune fille qu'il ait vue à ce jour. L'autre déclara que sa beauté n'était rien comparée à l'intelligence dont Riquet semblait faire preuve. Et ainsi, pendant un moment, ils philosophèrent sur le sujet. Enfin, surtout Riquet, car la princesse était vraiment idiote au dernier degré. Riquet tomba néanmoins amoureux et s'ouvrit de son don à la jolie princesse, lui promettant intelligence et finesse d'esprit à condition qu'elle accepta de l'épouser. Néanmoins, comme il était galant homme, il lui donna un an de réflexion, lui fixant rendez-vous au même endroit dans 12 mois. La jeune fille avait tellement envie d'être aussi reconnue et appréciée que sa sœur qu'elle accepta la proposition de Riquet sans se soucier des conséquences et de l'avenir. Elle devint donc d'un coup aussi fine et intelligente que sa sœur, ce qui lui attira les bonnes grâces de ses parents, du peuple et de tous les princes à la recherche d'une épouse. Le temps passait et la reine la pressa de choisir enfin un mari. Pour mieux y réfléchir, la jeune fille partit dans les bois. Et le hasard fit que ce fut du côté où elle avait rencontré Riquet il y a juste 1 an jour pour jour. Justement, le voilà qui arrive, vêtu d'or et d'argent, une bague de fiançailles à la main. La jeune princesse rougit jusqu'aux oreilles. Son serment oublié lui revient en mémoire. Et comme elle est maintenant une des plus intelligentes et belles princesses du monde, la voilà qui s'explique, puis s'excuse et enfin philosophe longuement sur le sujet avec Riquet. Elle finit même par lui trouver du charme. Car il est vraiment spirituel, romantique, poète, attentionné, que des qualités. Tous les défauts de Riquet lui apparurent d'un coup secondaires. Et bientôt, c'est un doux sentiment qui se mit à envahir son cœur. C'est alors que le don de faire devenir beau celui qu'elle aimerait se manifesta. Le pouvoir de la fée était bien réel. Mais ni la bosse, ni le gros nez, ni l'aspect tordu de Riquet ne disparurent. L'amour, le vrai, le grand amour, faisait que la beauté intérieure supplantait en importance celle du visage ou du corps. Telle était la morale, telle était la leçon à tirer de tout cela. Et la princesse l'avait bien compris. Leur mariage eut lieu quelque temps plus tard et plus personne ne se moqua de Riquet, qui devint un roi heureux et respecté de tous.
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2: C'était un jour du mois d'août. Pas un souffle d'air et une chaleur. Monsieur Leboeuf, dans le pré, toujours à la même place, mâchonnait de l'herbe avec un air satisfait. Il avait des mouvements lents et imposants, des gestes de bœuf, quoi, lourds, ralentis, comme s'il faisait en permanence la sieste sur ses quatre pattes.
3: Mais c'était un bœuf qui avait l'air élégant et distingué, car il portait de très belles lunettes de soleil. Il faut dire que cette année-là, l'été s'en donnait à cœur joie. Le soleil était tellement puissant qu'il éblouissait. Pas moyen de regarder quoi que ce soit sans cligner des yeux.
2: Donc, tout le monde portait des lunettes noires pour ne pas être aveuglé par le soleil. Et Monsieur Leboeuf faisait comme tout le monde.
3: Enfin, tout le monde, sauf la grenouille. Elle habitait dans l'étang à côté du pré et elle ne portait pas de lunettes.
2: De temps en temps, Monsieur Leboeuf, qui était bien curieux, levait sa lourde tête et regardait autour de lui pour voir s'il y avait un nouveau venu dans le pré. Car il faut avouer qu'il se sentait un peu seul dans cette immense prairie. Il cherchait de la compagnie pour discuter un peu. Il se mettait alors à beugler en espérant que quelqu'un réponde à son appel. Mais les oiseaux qui étaient perchés sur les buissons alentour prenaient peur et s'enfuyaient au loin. Monsieur Leboeuf était bien triste que sa voix fasse peur. Il se remettait alors à brouter son herbe.
3: La grenouille habitait à deux pas de lui. Mais elle n'osait jamais répondre au beuglement de Monsieur Leboeuf qui l'effrayait. Son cœur se mettait à battre très fort. Elle s'aplatissait sur la surface de l'eau le plus possible au ras des herbes pour ne pas être vue. De toute façon, Monsieur Leboeuf ne la voyait jamais. C'est tout petit, une grenouille, tu sais, à côté d'un bœuf. Pas étonnant qu'il ne pouvait pas la voir. Comment distinguer une grenouille d'une feuille de salade? Et puis, aucun risque pour elle d'être découverte, puisque Monsieur Leboeuf, avec ses lunettes de soleil, n'y voyait pas très clair. Vert sur vert, c'est pas terrible pour découvrir une pauvre petite grenouille en train de bronzer au soleil.
2: Monsieur Leboeuf était lent et lourd.
3: La grenouille, elle, avait des gestes rapides, précis et une énergie incroyable pour sauter d'un perchoir à l'autre. Ce jour-là, elle avait posé son derrière sur un nénuphar dans l'étang, au bord du pré, pas loin du bœuf.
2: Tout d'un coup, est arrivée une suite de choses étonnantes. Le vent s'est levé, une rafale a poussé une libellule taquine qui est venue se poser sur le bout du nez de la grenouille pour la chatouiller ou pour lui faire un bisou. Remplie de joie, la grenouille s'est mise à chanter « croac, croac, croac ». Monsieur Leboeuf entend le croassement de la grenouille et se dit
4: « Mais il y a quelqu'un à côté de moi et je ne l'ai jamais vu ».
2: Il regarde devant lui. Il regarde à droite, il regarde à gauche, mais il ne voit toujours rien. Soudain, il lui vient une idée géniale et il se dit
4: « Mais bon sang, c'est normal que je ne vois rien avec mes lunettes noires. »
3: Il avait à peine prononcé ces mots-là qu'un nouveau coup de vent lui arrache ses lunettes. Et là, il aperçoit toute tremblante, la petite grenouille verte sur son nénuphar. Waouh !
4: Enfin, une petite amie près de moi, pour me tenir compagnie et pouvoir bavarder pendant

cocotte en chocolat. Elle est bizarre, cette poule, si loin de son poulailler. Elle est bizarre, cette poule, qui habite chez un pâtissier. Mais oui, petite sotte, c'est une poule en chocolat. Et je suis sûr que cette cocotte sera bientôt pour toi. La maison en chocolat. Un jour où j'avais trop rêvé, à l'ombre du cacaoyer, dans un village d'Amazonie, bien loin d'ici, j'avais bâti un habitat très délicat, une maison en chocolat. Le soleil dardait ses rayons juste au-dessus de ma maison. Alors un jour, elle disparut. Alors un jour, elle a fondu. Déçu, je me suis réveillé à l'ombre du cacaoyer. Le petit œuf. Le petit œuf qui s'est caché. Le petit œuf tout décoré. Le petit œuf, je l'ai trouvé. Le petit œuf, je l'ai posé. Il est couché dans mon panier avec son bel habit doré. Je le regarde émerveillé. Je suis fier de l'avoir trouvé. Le petit œuf en chocolat. Le petit œuf que tu vois là. Le petit œuf que Pâques m'envoie. Le petit œuf me laisse sans voix. L'arbre à œufs. Par une journée chocolatée, un arbre étrange avait poussé, devant les yeux émerveillés de tous les enfants rassemblés. Dans ce décor de chocolat, les œufs poussaient par-ci, par-là. Ils souriaient, se balançaient devant les bouches qui salivaient. Même le tronc d'arbre arriva à s'enrober de chocolat. L'odeur du chocolat flottait tandis que les enfants trépignaient. Par une journée chocolatée, un arbre à œufs avait poussé. L'arôme du chocolat. Il est monté me retrouver, l'arôme du chocolat. Quand il est passé sous mon nez, l'arôme si délicat, je me suis aussitôt levé

l'arôme du chocolat avait fini par m'entraîner vers la cuisine, tout en bas, où sur la table était posé un bol fumant de chocolat. L'œuf géant. L'autruche qui a pondu un œuf aussi géant, l'autruche qui a cru faire plaisir à l'enfant, a été bien déçue, car jamais cet enfant, le soulevant, n'a pu emporter l'œuf géant. La poule étonnée. Un poulailler en émoi, car pour la première fois, une poule rousse va couver un œuf chocolaté. Ne couve pas trop longtemps, lui ont dit les enfants. À peine seras-tu dessus que le pauvre œuf aura fondu.

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2: Bonjour chers cohabitants de la planète Terre. Vous êtes encore un peu en forme? L'un de nos cohabitants de notre planète, c'est le pingouin. Donc, nous allons entrer dans une petite danse. Et ça s'appelle la danse des pingouins.

0: j'enregistre là. Attends.
1: Papa.
0: Laisse-moi deux petites minutes.
1: Papa.
0: Ça peut être simple.

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